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J'ai fait un rêve. C'était un concert dans un gymnase. Dans une salle où, qui est d'habitude prédestinée à des matchs de basket. Sauf que là, c'est un groupe que j'adore, que j'adorais, que j'adore toujours, les Beastie Boys. Et moi, je suis en retrait. Je suis un peu dans les vestiaires et j'observe de loin. Et c'est un peu surnaturel parce que j'ai l'impression d'y être, mais d'être un peu extérieur à tout ça. Et en fait, je comprends qu'en fait, je fais partie de l'organisation. Je suis même l'organisateur de ce concert des Beastie Boys dans ce gymnase. Et ils sont là, ils jouent et tout le monde a l'air de s'éclater dans les gradins et tout ça. Et moi, je suis en transe, quoi. Je prends un pied monumental. Et le concert se termine et le groupe sort de scène et on se dirige ensemble dans les vestiaires et on se retrouve dans les vestiaires en petit comité comme ça. Puis d'un seul coup, on se met à parler ensemble comme si on était potes, quoi. C'est hyper simple, c'est hyper facile et c'est trop agréable. J'ai vraiment l'impression d'un moment de complicité comme il y en a rarement, tu sais, avec des amis qu'on connaît depuis toujours, quoi. Et on sert des verres de caramel mou, chaud. Et c'est hyper cool, quoi. Et je me suis réveillé avec une impression de réalité. T'as envie que ça continue pour toujours, quoi. T'as envie d'y retourner.

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Comme au Moyen-Âge, les lampadaires ne portent pas de pendu, mais la lune est éclatante. Je suis plein de félins dans l'angoisse environnante. Je rôde dans l'air. Tout espoir à inventer chaque jour est de marbre dans la nuit. J'en fais des maquettes, des plans, planètes, constructions, assemblages d'une inventivité festive, des futurs de fêtes foraines dans le vent à l'envers. Oh la belle dans la bête, elle est ma création, par romantisme, handicap, violence, oh la beauté, l'espoir du beau au creux de la haine, violence ethnique, sociale, religieuse, mon œuvre, l'étendard étendu droit contre l'horizon, oh espoir, nous sommes au Moyen-Âge. La terre est une terre de goulag, dans tous les sens, à tout extrême. L'abondance, béante, castrante, avide, vide. Et le manque, à pleines dents, épanoui dans l'horreur. La pauvreté jubilatoire, à en bouffer ses enfants.

La terre est un goulag et nous sommes nos propres capots. Ô espoir, le bleu en retard. Faites la fête! Le bonheur dans le noir, ô alcool, drogue et autres féeries. Cris de joie dans les cimetières, rire d'amour sous les vautours. Ô joie dans le soir sorcier, prendre la mort par le bon bout. Et l'amour, la crème, le désir à la baguette. Ô les corps étreints dans le soir, la poudre en envol, les yeux, la mémoire, la poignée de ciel face au sel, la beauté attrapée, atteinte, étreinte, éteinte. Ô les cœurs dans le cendrier. Dans le bleu en retard, le gris de la guerre, la cendre au combat, l'amour à bout de bras, la tradition. Ô les maquettes, les recettes, les usages, les codes à préserver. Le langage face au ciel, le ciel plié en Dieu. Mon Dieu, mon Dieu, le mien. Ô espoir, le désir, le pouvoir. Posséder à qui l'on appartient. Être l'esclave qui sait, le capot. Souceur de déité et créateur de la méthode. Responsable initiatique, charmant chaman. Gardien dans ton cul de la tradition.

C'est à l'aurore qu'est sublime l'horreur du monde. C'est à l'aurore que trousse le diable, à l'heure de la renaissance. Oh la fécondité, oh la baise dans le soleil, la rosée, les senteurs arrosées dans la claque matinale, les cris de joie dans la douleur renouvelée, les pas pressés et la lumière oblique. Quel élan sarcastique grise l'air en beauté. Les oiseaux crient colorés dans le ciel renaissant, et l'ouvrier se brosse les dents avec un air tragique. Le monde est magique.

Le renouvelé de la chaîne, l'amour chevalier du quotidien rampant, l'écrasement de la fugue nocturne, la salve dans le ventre mutin, haut le matin, des courages dressés vers le ciel, comme autant d'insolence d'humilier, d'élan candide, des transes de mortification romantique, érotique, des suicides pleins de vie. Oh l'orgie de frustration, oh le festin quotidien, le jour à la cuillère, il faut se le creuser. Oh l'enthousiasme contre le mur, la lutte éperdue, la guerre en soi, hors soi, la guerre saine après la guerre sainte, le combat amoral dans la beauté, le massacre jouissif de la vie, pour la survie, oh la survie, sur la vie, l'élan vers l'idéal atteint, l'idéal par le pragmatisme, voilà l'idéaliste, le survivant. Le monde est magique.

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2: Bonjour, je m'appelle Jean. 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

Mauvaise raison de ne pas promouvoir le vélo. Le vélo, c'est pour les écolos, les snobs, les pauvres. C'est faux. 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Faire du vélo étant très économique, il intéresse un très grand nombre de personnes jeunes et moins jeunes. De l'individualiste au touriste urbain, en passant par celles et ceux qui sont avant tout soucieux de garder la forme en pédalant, les deux roues à propulsion par l'énergie humaine n'ont pas fini de nous étonner. Qu'on se le dise.

C'est facile de fanfaronner un meeting en disant en France, quand il y a une manifestation, ça se voit pas. Mais c'est facile, hein. Envoyer plus de 200 CRS dans une entreprise privée pour bloquer les grévistes pour pas que ça se voie, je trouve que c'est une honte. C'est juste des pères de famille qui ont envie d'offrir des cadeaux à leurs enfants à Noël. Et puis pouvoir continuer à payer. Alors on nous parle du pouvoir d'achat. Vous voyez, c'est quoi là en face? C'est la France qui se lève tôt. La fameuse France que Sarko, il nous dit.

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0: Boy.
1: Ouais, je suis là, je suis venu parce que je voulais parler dans le poste. Alors, comme je voulais parler dans le poste, je parle dans le poste. Voilà, je suis content de parler dans le poste. Voilà. Je voulais faire un bisou à ma maman, je peux ? Bon, je vais retourner voir ça plaît, alors. Salut.

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0: Vous aurez rien contre les cauchemars?
1: Les cauchemars?
0: Ah, en ce moment, je fais toujours le même rêve. Je nage dans la Seine, tout d'un coup, j'avale un rat. Alors j'étouffe et puis je coule. Et en bas, il y a des huîtres, elles m'attrapent les chevilles. Alors je vomis le rat sur les huîtres, le rat, il attaque les huîtres, je remonte à la surface, je prends une péniche dans la tête et là, je me réveille.
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1: 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Les animations sont gratuites et annulées en cas de...
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0: Moi, je dis qu'on peut mentir à son chien, par exemple, comme on l'adore, tu vois. Au lieu de dire « monte dans la voiture, on va chez le vétérinaire », ben on fait genre « juste monte dans la voiture » et c'est pas un mensonge, mais on le préserve un peu. C'est pas vraiment un mensonge non plus.
1: Je pense qu'on a le droit de mentir à tout le monde, en fait. Pas que ce soit si grave de pas vouloir faire souffrir quelqu'un ou de pas être toujours dans une honnêteté inflexible. Par contre, je pense que la seule personne avec qui

0: On peut mentir à tout le monde à condition qu'on assume le fait qu'on ait menti après. Mais il n'y a pas de gens qui ont plus le droit de ne pas avoir de mensonges que d'autres.
1: Il faut juste savoir tenir son mensonge et surtout ne pas se faire rôder. Voilà. Et surtout mentir à sa mère, quoi. Parce que quand on a 16 ans, c'est la base.
2: Moi, je pense qu'on peut mentir. À tout le monde, sauf aux gens dont t'es le plus proche. Parce que je pense que justement, ce qui fait une relation profonde et forte, c'est l'honnêteté.
3: On a le droit de mentir à des inconnus. Non, j'ai pas de numéro de téléphone. Oui, j'ai un mec, j'ai une meuf. On a le droit de mentir aux flics. On a le droit de mentir aux gens qui nous ont menti.
4: On peut mentir à tout le monde en fait par omission.
5: Du coup, moi je suis pas pour mentir à des personnes importantes pour protéger quelqu'un parce qu'au final on aura toujours ça sur la conscience. Et voilà, faut pas mentir à ses amis parce qu'au final la vérité elle se sait toujours et il vaut mieux une vérité qui blesse plutôt que de mentir. Et après, sur l'ordre familial, je suis un peu indécise.
6: Si on ment aux autres, il faut savoir pourquoi on ment. Si c'est pour maintenir une harmonie chez l'autre, alors le mensonge peut être légitime, je pense.
7: On peut mentir à ses hiérarchies quand ils sont incompétents.

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Ville. Combien de villes faut-il pour faire un pays? Combien de pays faut-il pour faire une terre? Combien de terres faut-il

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j'ai fait un rêve. J'ai rêvé que j'étais barman à l'Assemblée. Et donc je servais des politiciens que je connaissais pas. Jusqu'au moment où il y a Gérard Larcher qui est arrivé, donc le président du Sénat. Et donc je lui ai servi une bière. Et il a commencé à boire comme un gros dégueulasse, à faire des bruits de bouche et tout, à en renverser de partout. Et en fait, quasiment tout le reste du rêve, c'était moi qui resservais Gérard Larcher, qui se comportait comme un gros dégueulasse, et moi qui devais nettoyer le bar avec un chiffon. Et ça, je sais pas combien de temps ça a duré, mais pour moi c'était un rêve qui était assez long quand même.

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J'ai fait un rêve. C'était très très étrange. J'étais dans un bus, un grand bus. J'étais seule dans ce bus. Je ne sais pas qui conduisait ce bus. On se promenait dans des petites routes de montagne. C'est un petit peu comme si j'avais été dans une carte postale avec des montagnes rondes partout autour de moi. Puis à un moment, sur la droite, il y avait un pont. Rond aussi, lui. Un pont en arche, un pont en fer.

Et puis, l'instant d'après, j'étais sur le pont, toujours dans mon bus. C'était très, très, très étroit. Le sol était en verre. Et là, c'était très, très, très inquiétant parce que même du coup, le sol du bus était devenu transparent. Tout était transparent. Donc en dessous, il y avait beaucoup, beaucoup, beaucoup de vide. Et en fait, c'était tellement inquiétant que je me suis réveillée.

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0: J'ai fait un rêve. Dans un ancien appartement, je me dirige vers la cuisine pour chercher ma mère et ma sœur. Et quelqu'un que je ne vois pas mais me dit
1: Elles sont cachées sous l'évier.
0: Alors je vais rentrer dans la cuisine, je vais voir sous l'évier, et il n'y a personne, donc je suis très étonné de ne pas les trouver là. Et puis l'ambiance est quand même assez stressante dès le départ. Je sais pas bien pourquoi, et pourtant c'est un lieu que je connais bien. Ensuite, la voix me redit
1: Surtout ne va pas dans le réduit parce qu'il y a un loup.
0: Donc ça rajoute à l'angoisse, je sentais bien qu'il y avait un truc qui n'était pas clair. Et bien sûr, eh bien, je me dirige vers le réduit, j'ouvre la porte. Et alors là, il y a un énorme loup qui a les deux pattes sur le frigidaire, qui regarde par une fenêtre vers l'extérieur, une petite fenêtre qui est en haut au-dessus du frigo. Et donc moi je regarde le loup, et le loup est de dos. Et puis je suis hyper surpris, alors là c'est super angoisse. Et tout d'un coup il se rend compte qu'il y a quelqu'un, donc il tourne la tête, il me regarde,

tout de suite j'essaie de m'échapper, donc je sors en hyper rapidement du réduit, et comme je vois bien on est tellement proche avec le loup que je pense qu'il va m'attraper, donc là je saute, je fais un Fosbury pour me retrouver sur la table de la cuisine qui est juste à côté, et au même moment en fait quand je saute, eh bien j'ai des tonnes de sacs plastiques qui sortent de mes jambes. Et je me retrouve sur cette table, et là le loup sort.

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0: C'est Fréquence Bib, le rendez-vous des bibliothécaires de Chambéry. Au programme,
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2: de la musique,
0: des films, des jeux, du patrimoine,
1: mais pas que. Bonjour, c'est Elsa pour Fréquence Bib. Les albums jeunesse qui parlent de la vie des grands attirent souvent mon attention. Politique, société, liberté, responsabilité, quand ces grands mots se glissent entre de belles pages de papier et des dessins pastels, ça pique tout de suite ma curiosité. Et c'est en rangeant des documents du secteur jeunesse que j'ai déniché une petite pépite. Voter le loup, de David Cali et Magali Clavelet. David Cali commence sa carrière comme dessinateur et scénariste de bande dessinée. D'abord publié en Italie, où il a grandi, il est aujourd'hui largement édité en France. Il collabore même avec le magazine « Mes premiers j'aime lire ». Pour cet album, il s'associe au talent de Magali Clavelet, qui habille l'histoire avec un univers graphique tout en douceur et en finesse. Dans l'album, deux styles d'écriture se répondent. D'un côté, le texte du narrateur, de l'autre, les dialogues des personnages dans des bulles, comme dans une bande dessinée. C'est vivant, rythmé, très facile à suivre, même par de jeunes enfants. Côté illustration, toute la ferme est au rendez-vous. Moutons, souris, poules, canards, chats, cochons. Une joyeuse basse-cour dessinée avec des couleurs pastels et des traits ronds et sympathiques. Le résultat? Une ambiance douce et pleine d'humour, mais sans perdre le mordant nécessaire pour parler politique et responsabilité citoyenne. Car oui, il est question d'élection. Il faut élire le nouveau chef de la ferme. Affiches, slogans, discussions, animations dans la cour, la campagne électorale bat son plein. Pierre Cochon promet de la boue. Toujours plus de boue. Jeanne Poulette revendique la liberté de choisir de pondre ou de ne pas pondre. Tout un programme. Et puis, il y a le slogan qui se démarque. « Je serai votre ami ». C'est celui de Pascal Leloup. Ah, Pascal Leloup. Il est charmant. Il est sympa. Il serre des pattes. Il rencontre tous les animaux. Il pose en photo avec les plus jeunes. On dit qu'il est beau, intelligent aussi, mais surtout, il est beau. Dans la basse-cour, les commentaires fusent, moutons, cochons, souris débattent ensemble.
3: Tiens, il semble intéressant celui-là.
4: Il fait de très bonnes blagues.
5: Il a l'air gentil.
6: Italie.

Le scrutin a lieu et Pascal Leloup l'emporte. Il présente alors sa nouvelle équipe municipale. Des loups, pas mal de chats, un énorme bœuf bien costaud et une poule, bras dessus, bras dessous avec Pascal. Tout ce petit monde pose pour la photo officielle sous un joli ruban bleu, blanc, rouge. Mais alors, où est le problème, me direz-vous ? Eh bien, figurez-vous que peu de temps après les élections, un phénomène étrange se produit. Poules, moutons, souris disparaissent mystérieusement. Pour obtenir des explications, les animaux restants s'adressent à la nouvelle équipe municipale. Je vous laisse imaginer la suite. Vous l'aurez compris, ce que j'ai aimé dans cet album, chères auditrices et chers auditeurs de Radio Toutoui, c'est qu'il peut être l'outil parfait pour ouvrir la discussion avec des enfants. Il est question de promesses électorales, du pouvoir de l'image, du danger de la séduction. Est-ce qu'on vote pour le plus beau, le plus drôle, le plus sympa, ou pour celui qui propose un vrai projet ? En tant qu'adulte, notre rôle n'est-il pas d'aider les enfants à devenir des citoyens éclairés, capables d'analyser et de ne pas se laisser séduire uniquement par un sourire bien placé ? Voter le loup est un album destiné aux enfants de plus de 5 ans, mais qui parle aussi beaucoup aux adultes. Alors, si après cette lecture, votre enfant vous demande « Dis papa, dis maman, pour qui tu vas voter, toi ?» Par pitié, ne lui répondez pas, Pascal Leloup. Pour savoir ce qui se cache derrière ces mystérieuses disparitions et découvrir le fin mot de l'histoire, venez emprunter cet album drôle, malin et terriblement d'actualité à la médiathèque Jean-Jacques Rousseau. On vous attend !

Bonjour, c'est Nathalie dans Fréquence Bib. Préparez vos moufles, vos écharpes et vos bonnets car je vous emmène aujourd'hui en Alaska avec un roman d'Eowyn Ivy, L'Enfant de Neige, paru chez Gallmeister.

0: La Wolverine, Alaska, 1920. Ma belle avait su d'avance ce qui l'attendrait. C'était le but recherché après tout. Aucune voix d'enfant, ni cri de joie, ni pleurs. Aucun bruit de jeux en provenance de la rue. Aucun frottement de petits pieds sur le bois de marche poli par les ans. Aucun cliquetis de jouets traînant sur le carrelage de la cuisine. Tous ces échos retentissants de son échec et de ses regrets, elle les avait volontairement laissés derrière elle, pour mieux embrasser le silence. Un silence qu'elle avait imaginé aussi paisible en Alaska que la neige soufflant dans l'immensité d'une nuit pleine de promesses. Hélas, ce n'était pas ce qu'elle avait trouvé.
1: Après la perte de leur enfant, Mabel et Jack ont tout quitté pour s'installer dans les lointaines terres glacées de l'Alaska. Ils commencent alors une nouvelle vie, faite de résilience, de solitude et de courage. Au fil des mois, ils affrontent leur chagrin incommensurable et la violence des éléments. Jusqu'à ce soir où, dans un moment suspendu, ils décident de créer un bonhomme de neige. Ou plutôt, une fille de neige. Le lendemain, la fillette de neige a fondu, mais des empreintes de pas s'enfoncent vers la forêt. Quel n'est pas leur étonnement quand ils s'aperçoivent une petite fillette et un renard rôder autour de leur cabane. Est-ce un rêve, de la magie ou une simple hallucination ?
0: On n'a pas besoin de comprendre les miracles pour y croire. Au contraire, songeait Mabel. Pour avoir la foi, il fallait cesser de chercher des explications et se contenter de tenir la petite chose au creux de votre main le temps qu'elle se change en eau et vous glisse entre les doigts.
1: Chères auditrices, chers auditeurs, à travers une écriture contemplative et poétique, l'autrice nous plonge dans un univers à la fois rude et empreint de douceur. Ce roman sera vous toucher par ses personnages à la fois forts et fragiles, au cœur d'une nature indomptable où l'instinct de survie est indispensable. Une histoire où l'amour transcende tout et qui nous prouve qu'on peut se relever de tout, même du pire. L'Enfant de neige, d'Eowyn Ivy, c'est un livre numérique. Parce que oui, vous pouvez désormais emprunter des livres numériques dans les bibliothèques de Chambéry. C'est gratuit avec votre abonnement. Vous n'êtes pas équipé ? La médiathèque Jean-Jacques Rousseau propose aussi d'emprunter des liseuses. On vous attend.
2: Bonjour, c'est Pascal dans Fréquence Bib. Aujourd'hui, je vous propose un essai singulier et vibrant. Sorcière, féminisme, magie et musique. Il est signé Paula Ringer et il est paru aux éditions de La Variation.

0: 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Yoko Ono, en voilà une artiste qui se revendique sorcière. Car vous l'aurez compris, chères auditrices, chers auditeurs de Radio Toutoui, les sorcières dont il est question ici ne portent pas de chapeau pointu, ne volent pas sur des balais. Elles abandonnent leur chaudron et passent à l'électricité. Elles branchent leurs micros, leurs guitares et leurs amplis pour célébrer en musique une liberté féroce, sexuelle ou mystique, à leur manière. Ça, c'est du moins ce qu'en dit Paula Ringer. Oublions les clichés. Avec ce livre, nous partons à la découverte de sept sorcières de la musique, sept musiciennes, femmes libres et intenses. Parmi elles, l'immense Anne Sylvestre. On l'a souvent qualifiée de Brassens en jupon. Absurde, non? Aurait-on l'idée de dire de Brassens qu'il est une Anne Sylvestre en caleçon? En 1975, avec son chef-d'œuvre « Une sorcière comme les autres », Anne Sylvestre revendique ce titre. Sa parole est critique, anticonformiste. C'est une chanson intime, mais surtout universelle, à la gloire de toutes les femmes.
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0: aussi. Regardez, je suis ainsi.
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2: Paula Ringer nous emmène ensuite vers Kate Bush et son titre « Waking the Witch ». C'est une expérience inouïe, un véritable procès de sorcière mise en musique avec ses voix déformées et sa tension dramatique.

Et puis il y a Marianne Faithfull. Dans Witch's Song, elle transforme le mythe. Inspirée par le tableau Le Sabbat des sorcières de Goya, elle ne chante pas la peur, mais la sororité. Le clan devient une métaphore, des femmes unies, capables ensemble de transformer le monde.

Mais l'envoûtement ne s'arrête pas là. Paula Ringer convoque d'autres figures iconiques comme Nina Simone, Lana Del Rey ou encore Stevie Nicks. L'autrice nous montre que la sorcière moderne, c'est celle qui refuse de polir sa musique pour plaire aux radios commerciales. La sorcière devient alors une figure de l'indépendance artistique. Alors, ce que j'ai bien aimé, ce que j'ai même adoré dans ce livre, c'est qu'il balance le nez crochu aux oubliettes pour célébrer la guitare électrique, qu'il fait de la sorcellerie le symbole d'une solidarité face au patriarcat, qu'il rend le féminisme concret, sensible et surtout terriblement rock'n'roll. Sorcière, féminisme, magie et musique de Paula Ringer est à retrouver dans les rayons de votre médiathèque préférée. On vous attend!

Bonjour, c'est Karen dans Fréquence Bib. Aujourd'hui, chères auditrices, chers auditeurs de Radio Toutoui, je vous emmène à la découverte d'un manuscrit un peu particulier. Laissez-moi vous le présenter. Il s'agit d'un recueil de plusieurs textes de l'Antiquité grecque et latine copiés au XIIIe siècle, il y a plus de 700 ans. Lorsqu'on pense manuscrit du Moyen-Âge, on imagine un grand livre aux pages d'écriture régulières, illustré de belles lettrines, aux couleurs vives et aux reflets d'or. Notre manuscrit a-t-il de l'or dans ses pages? Eh bien non. Est-il relié dans des cuirs ou des étoffes précieuses? Non plus. Est-il rédigé de la main d'un personnage célèbre? Que nenni. Mais alors, pourquoi le conserver dans nos réserves précieuses, me direz-vous? Parce que ce texte était utilisé par les étudiants de l'époque, parce que c'est très rare que ce type de manuel pour les premiers étudiants soit parvenu jusqu'à nous.

Outre les textes philosophiques originaux, il comporte une profusion d'annotations écrites par différents étudiants anglais et français. Il était en effet d'usage d'ajouter des commentaires dans les marges des manuscrits de travail. Appelées gloses, ces notes apportent un complément sous forme de pensée, d'opinion ou d'enseignement. Ces commentaires sont accompagnés par différents dessins. Dans les marges, on peut voir des mains fermées avec un index tendu. Ce sont des manicules qui servent à indiquer un passage particulier, une sorte de surligneur avant l'heure. D'autres dessins représentent des animaux, des êtres hybrides ou des scènes satiriques. Au folio 206, un singe joue de la trompette. Un lapin brandit un étendard au folio 245 verso. Et au folio 116V, on découvre un évêque coiffé de sa mitre tenant une croix de procession. Ses notes, dessins ou signes tracés dans les marges sont appelés des marginalias.

0: Cet ouvrage possède une autre particularité physique qui le singularise. Sa reliure présente une boucle métallique attachée à son plat inférieur. Cette reliure illustre une pratique courante au Moyen-Âge, celle du livre enchaîné. Mais pourquoi enchaîner les livres ? Dans l'Europe médiévale, le livre est un objet rare et précieux en raison de ses techniques de fabrication. Les livres sont d'abord réservés aux monastères, puis, à partir du XIIIe siècle, la situation évolue avec le développement des universités et de leurs bibliothèques. Pour éviter vol et dégradation, les ouvrages usuels sont littéralement enchaînés à une armoire ou à un pupitre.
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1: La juxtaposition de gloses, textes et petites notes, ainsi que ses caractéristiques physiques, font de cet ouvrage un témoin précieux du développement des universités et du mouvement intellectuel qui l'accompagne. Envie de feuilleter ce trésor et d'observer ces drôles de dessins ? Il est à découvrir sur Cambéria, notre bibliothèque patrimoniale en ligne. Bien d'autres trésors vous y attendent.
2: Bonjour et bienvenue dans Fréquence Bib. Aujourd'hui, Sophie nous emmène en voyage, mais pas n'importe lequel. Oubliez vos GPS et vos applications de voyage, cap sur Venise, en 1771. Découvrons ensemble un guide précieux qui témoigne de la richesse touristique de la ville de Venise au XVIIIe siècle. Son titre, L'étranger pleinement instruit des choses les plus rares et curieuses, anciennes et modernes, de la ville de Venise et des îles alentours. Il a été écrit par Jean-Baptiste Albrizzi et édité en 1771. Dès la fin du XVIIe siècle, un nouveau type de voyageur apparaît, le touriste, amateur d'art ou philosophe, qui voyage pour son plaisir ou son instruction. L'ouvrage qui nous intéresse est ce qu'on appelait à l'époque une relation, c'est-à-dire un récit dans lequel l'auteur nous propose de découvrir la ville de Venise et toutes ses curiosités avec le regard d'un citoyen du XVIIIe siècle. Si la reliure du livre est composée d'un vulgaire cartonnage brun, aujourd'hui usé, son intérieur révèle 71 gravures d'une facture éblouissante, reproduisant paysages et monuments. Le guide s'ouvre ainsi sur une représentation de la Città di Venezia en double page. La finesse de l'exécution en taille douce permet d'y repérer ruelles et bâtiments avec précision sur un format de 16 sur 21 cm seulement. La ville semble flotter sur l'eau, sans aucun lien avec le continent. Elle est entourée de multiples bateaux de diverses grandeurs. Après une brève chronique historique de la ville, Albrizzi explique dans son introduction. Mon dessein est uniquement de mettre en raccourci sous les yeux de l'étranger ce que la ville renferme de plus rare et de plus remarquable et de le guider pas à pas dans tous les lieux qui peuvent contenter sa juste curiosité et satisfaire ses désirs. Mais alors, comment s'y prend-il ? Il divise son livre en 6 journées de visite. La première, dédiée au quartier de San Marco, ne dure pas moins de 96 pages. Église ducale, palais ducal et ses différentes composantes, place Saint-Marc, tour de l'horloge, sont décrites avec rigueur. S'ensuit un nombre considérable d'églises et de paroisses. Confrérie Saint-Fantin, église Saint-Paternian, église des Arméniens, église Saint-Gallo, etc. Certaines ont aujourd'hui disparu. La seconde journée s'intéresse au quartier de Castello, la troisième au quartier du Canal Reggio, puis nous traversons le quartier de Saint-Paul, celui de Sainte-Croix et enfin celui de Dorso Duro. Et que serait Venise sans ces îles ? L'ouvrage leur accorde heureusement une large place. Les chapitres sont de longueurs inégales, les journées de visite sont donc plus ou moins denses. Mais il est notable de constater, à chaque étape, l'importance accordée aux établissements religieux, la piété semblant être exposée à chaque coin de ruelle ou de canal.

Grâce à de petites remarques disséminées, l'auteur nous invite à vivre dans la Venise du XVIIIe siècle. On apprend par exemple que Mazorbe est composée de trois petites îles jointes par des ponts de bois. Que Murano s'est toujours distingué par la quantité de délicieux jardins des Vénitiens qui viennent ici se divertir. Ou que le pont de Rialto est formé de deux rangs de boutiques toutes de marbre faites en arcades et couvertes de plomb. Et vous l'imaginez bien, impossible de parler de Venise sans évoquer la gondole. Cette voiture si douce et si commode, ordinairement voguée par deux gondoliers. Rien n'est plus fort et plus agile que ces gens. Leur service est aussi de la plus grande exactitude et d'une fidélité à toute épreuve. Ils sont surtout d'un secret inviolable et avec cela, fort gais, même dans les plus grandes fatigues. Les derniers chapitres concluent notre visite par un regard sur les institutions politiques, les fêtes et les cérémonies, avec un petit passage étonnant sur la manière dont la police surveille l'habillement des Vénitiens. Une des libertés les plus chères aux Vénitiens, c'est de porter le masque environ 5 mois de l'année. Mais tout ceci est très réglementé. On se masque et tous de manière uniforme. Un manteau de taffetas noir qui descend jusqu'au talon, un capuchon qui retombe sur les bras, le chapeau uni ou à plumet et la masque blanche. On en voit par milliers dans cet équipage à toutes les heures du jour et de la nuit. Puis, plus loin, dans les temps pourtant du carnaval, on voit une quantité de masques habillés de plusieurs façons curieuses et extravagantes, et même fort brillantes. Vous l'aurez compris, chères auditrices, chers auditeurs, nos guides touristiques contemporains n'ont rien à envier à ce magnifique livre qui, déjà au XVIIIe siècle, savait attirer les visiteurs dans la ville de Venise. Envie, vous aussi, de voyager dans la Venise du XVIIIe siècle ? Retrouvez l'ouvrage de Jean-Baptiste Albrizzi, sur demande, en salle de lecture patrimoine, au deuxième étage de la médiathèque. On vous attend !

Bonjour, c'est Elsa dans Fréquence Bib. Il y a des romans qu'on ouvre par curiosité. Et puis, il y a ceux qu'on attrape sans hésiter, parce qu'on sait qu'ils vont nous toucher et nous apprendre l'essentiel. L'ami Louis est de ceux-là. Un beau roman de Sylvie Le Bihan, paru chez Des Noëls en 2025. Souvenez-vous, c'est elle l'autrice de L'Autre, primée au festival du premier roman de Chambéry en 2014. Cette fois, elle raconte une amitié, celle de Louis Guillou et d'Albert Camus. Deux autodidactes, deux penseurs, deux consciences éclairées, deux écrivains pétris d'idéal, d'humanisme et de fidélité aux petites gens dont ils étaient issus.

0: sommes en 1976. Elisabeth Daguin, jeune critique littéraire, est chargée par Bernard Pivot de préparer une émission d'apostrophe sur Albert Camus. Elle découvre presque par hasard un écrivain oublié, Louis Guillou, retiré à Saint-Brieuc. Il est l'auteur du roman Le sang noir. Cette lecture provoque chez Elisabeth un double choc, littéraire et intime. La ville et les origines modestes de Guillou sont en résonance avec sa propre histoire familiale. La rencontre entre la jeune femme et l'écrivain, d'abord à Paris puis en Bretagne, se révèle délicate. Guillou se méfie. Elisabeth se montre parfois trop intrusive et la relation manque de se rompre. Il faudra patience et humilité pour apprivoiser le vieux breton. Car l'ami Louis est avant tout un roman de l'amitié. Une amitié réparatrice, capable de réconcilier avec le passé et parfois de faire renaître un amour perdu.
1: Louis Guillou, l'amitié, c'est ce qu'il y a de plus beau dans la vie, n'est-ce pas ?
2: Vous savez, toutes ces années auprès d'Albert, cette intensité, ce sentiment de faire partie d'un cercle de feu, de croiser des femmes, des hommes passionnés et engagés, tout cela est indescriptible. Au-delà de l'écriture, ce qui nous unissait, nous, les écrivains de cette époque, c'était la souffrance qu'on avait endurée. La plupart d'entre nous appartenaient à une génération meurtrie par la Première Guerre mondiale. On avait compris, contrairement à tout ce que la religion nous avait enseigné, que le mal faisait partie de l'homme. Certains avaient vécu la guerre au front, comme Jean Guéhenno, Drieux La Rochelle ou Jean Giono. Elle avait rythmé la jeunesse de certains comme Camus, Malraux ou moi. Beaucoup d'entre nous en étaient ressortis traumatisés. Après, on a tous été pris d'une fureur d'écrire. On avait besoin de témoigner. Aucun n'avait échappé à ces poilus qui revenaient au pays la gueule cassée. Et puis, quand le monde a semblé s'apaiser avec les années 1920, quand il s'est assoupi dans une confiance imbécile, nous sommes restés vigilants. Notre idéal a toujours été l'homme conscient, celui qui ne se laisse endormir puisqu'il sait le confort illusoire. Mais ça, c'est une autre histoire que je vous raconterai peut-être un jour, qui sait.
0: À travers cette fiction remarquablement documentée, Sylvie Le Bihan nous fait entrer dans l'atelier des écrivains du XXe siècle. Guillou, Camus, Char, Grenier, Malraux. C'est aussi un roman sur l'écriture et l'engagement. Tous ces intellectuels apparaissent comme des acteurs concrets de la lutte contre le franquisme, le nazisme et la montée de la barbarie. Chères auditrices et auditeurs, une phrase à elle seule peut résumer ce roman. Idéalement, il faudrait écrire comme on se parle à soi-même, comme on parle à son plus vieil ami. Tout est là. L'écriture comme confidence, comme lien, comme marque d'humanité. Sylvie Le Bihan rend un hommage à Louis Guillou. J'ai découvert un grand homme jusque-là inconnu pour moi, car bien souvent resté dans l'ombre de ses amis célèbres. Vous l'aurez sans doute compris, l'ami Louis vous entraînera au cœur du XXe siècle littéraire. Un véritable coup de cœur pour moi. Un roman à lire et à partager. Mais avant cela, à découvrir sans plus tarder dans les bibliothèques de Chambéry. On vous attend.
3: Bonjour, c'est Solène dans Fréquence Bib. Aujourd'hui, j'ai envie de vous parler d'une jeune romancière française, Clara Héroux, dont le travail est remarquable puisqu'elle a réussi à me faire rajeunir. Et oui, chères auditrices et auditeurs de Radio Toutoui, vous avez bien entendu rajeunir. Rassurez-vous, c'est indolore et sans danger. Pas d'injection ni de pilule miracle, et pourtant, préparez-vous à retrouver vos 20 ans. Voulez-vous savoir comment ? Eh bien, il vous suffit de lire l'un des 4 romans de Clara Héroux. Ces livres sont une véritable cure de jouvence et je vais vous expliquer pourquoi. Dans ses œuvres, notre romancière s'intéresse tout particulièrement à la vingtaine. Cet âge charnière où l'on quitte l'adolescence pour devenir adulte, qui n'est ni aussi rose, ni aussi insouciant qu'il n'y paraît. Avec son dernier livre, Le tourbillon des possibles, paru aux éditions Hachette, nous passons l'été avec Léonie, 23 ans, qui a terminé ses études et doit trouver un premier emploi à Paris sous peine de devoir revenir vivre chez sa mère dans le Pas-de-Calais. Vous souvenez-vous de l'inconfort extrême qu'on ressent quand on doit gérer tout à la fois les recherches d'emploi, la pression de nos parents et celle de nos amis, sans parler des doutes existentiels. Choisir entre un travail ou un autre, une ville proche ou bien lointaine, un vrai casse-tête. Haha, vous voyez que vous rajeunissez sans piqûre. Ou peut-être cette piqûre d'angoisse qui vous remonte le long de la colonne quand vous entendez la phrase « Il faudrait savoir ce que tu veux dans la vie ». Clara Hérault n'hésite pas à intégrer des dialogues sous forme de discussions instantanées entre les protagonistes, ce qui rend le texte très vivant et réaliste. Petit extrait mis en voix des pages 52 à 54. Léonie reçoit un appel visio de ses deux meilleures amies, Naïma et Lucie. Naïma vient de décrocher un entretien d'embauche.
4: « Oh mon Dieu !»
5: s'exclame Lucie.
4: « Oh mon Dieu !»
5: Elle est toute pixelisée, mais je devine derrière elle les couloirs du métro. Naïvement, je pensais qu'elle était comme moi, cloîtrée chez elle pendant qu'on s'envoyait des offres d'emploi. Naïma aussi est dans la rue. Elles ont une vie, elles. Et apparemment, Naïma aura bientôt un travail.
4: « Meuf, c'est tellement bien! Un entretien chez Nextreme! Putain, Naïma, tu gères !»
5: poursuit Lucie. Elle a un grand sourire aux lèvres. On pourrait croire que c'est elle qui vient de décrocher un entretien. Moi, j'ai l'impression que mon visage est crispé. Si les filles étaient en face de moi et que ma tête n'était pas contenue dans un petit carré de quelques centimètres sur leur écran, elles pourraient voir l'amie pourrie que je suis en ce moment. Léonie, la meuf jalouse de ses potes. Je me déteste. Tu le mérites tellement, je déclare, vraiment. Et je sais que tu vas être prise. J'ai toujours su que tu allais être la première à trouver. Et si je ne trouvais jamais de travail? Les filles commenceraient leur CDI et moi, je resterais chez moi à écumer profil culture et stalker des gens sur LinkedIn en likant les messages d'annonces de nouveaux postes. Je continuerai de m'empiffrer de chocolat sur mon canapé jusqu'à avoir du diabète. Ma mère finirait, au bout de quelques années, par me mettre dehors, poussée par Sébastien, mon beau-père maléfique, dont les vêtements auraient envahi mes placards. Au début, j'irai habiter chez Pauline, mais enceinte de son troisième enfant, elle n'aurait plus de place pour m'accueillir. Lucie et Naïma seraient des productrices avec plus de zéro sur leur compte que j'en aurais jamais. Alors, je vivrais sous les ponts. Un jour, un journal titrerait « Elle aurait pu être la future Tarantino avec des boobs, mais la vie en a décidé autrement. » Le portrait de Léonie Vasseur, jeune SDF de 30 ans.

Mais au fait, pourquoi Clara Hero a-t-elle choisi d'écrire sur ces années-là? Eh bien, elle explique dans plusieurs interviews que depuis son enfance, elle a pris l'habitude de collecter au fil de ses lectures des phrases et des personnages qui sont devenus de véritables repères pour s'orienter dans sa propre vie. Arrivée à la fin de ses études, notre autrice se retrouve face à un grand vide éditorial. D'un côté, elle se sent trop vieille pour la littérature ado, et de l'autre, bien trop jeune pour s'identifier à des personnages trentenaires. Mais alors, que faire? Se résigner? Arrêter de lire? Pas du tout. Clara Hero fait un pari fou. Puisque ses livres n'existent pas, elle va les écrire et offrir aux jeunes de sa génération des histoires qui leur ressemblent. Je dois vous avouer que j'avais quelques a priori négatifs sur ces livres aux couvertures pimpantes et girly que les éditeurs classent en young adult ou new adult. Je craignais un texte un peu fade et formaté pour le marketing. Eh bien, je fais mon mea culpa en direct. Je me suis trompée sur toute la ligne. Parce que dès qu'on ouvre le livre, on oublie la couverture. Clara manie le monologue intérieur avec talent. Ses textes abordent avec sensibilité des thèmes universels qui parlent à toutes et tous. On s'y reconnaît forcément, même si comme moi, vous avez atteint un âge respectable. Allez, je l'avoue à l'antenne, j'ai 40 ans et pourtant j'ai vibré à chaque page comme si j'en avais à nouveau 20. Voilà, j'espère vous avoir donné envie de vous glisser le temps d'une lecture dans la peau d'une héroïne de 20 ans et de tester la littérature young adulte. Pour ma part, j'apprécie beaucoup le dépaysement apporté par cette nouvelle génération d'auteurs qui a beaucoup à dire sur nos rapports sociaux. Retrouvez dès à présent les romans de Clara Hero à la médiathèque Jean-Jacques Rousseau et à la bibliothèque Georges Brassens. On vous attend !

Bonjour à toutes, bonjour à tous, c'est Pascal dans Fréquence Bib. Aujourd'hui, on s'offre une parenthèse enchantée avec le retour d'un groupe mythique, Pink Martini. Souvenez-vous, chères auditrices, chers auditeurs de Radio Toutoui, c'était en 1997.

Ce collectif de 12 musiciens venus de Portland conquiert la France avec l'inoubliable « Je ne veux pas travailler ». Depuis, Pink Martini, c'est le symbole d'un métissage musical élégant, naviguant entre jazz, swing, musique du monde, sonorités latines et musical. Porté par les voix glamour de China Forbes ou Storm Large, le groupe refuse les étiquettes pour mieux nous offrir, à chaque disque, un savoureux cocktail polyglotte. Pour ce nouvel opus, Pink Martini choisit le format EP, Extended Play. Alors pour faire court, l'EP, c'est en fait un mini-album qui contient moins de pistes qu'un album et qui va droit à l'essentiel. Son titre, Bella Ciao.

S'attaquer à ce monument de la chanson n'est pas anodin. Bella Ciao, c'est d'abord le chant des Mondine, ces travailleuses italiennes des rizières. Et puis, ça devient ensuite l'hymne de la résistance. Soyons honnêtes. Entre les stades de foot, les remixes électro, Maître Gims et la version devenue planétaire grâce à la série La Casa des Papel, la chanson a été reprise un peu à toutes les sauces. Mais oublions tout cela. Pink Martini nous propose une version d'une rare élégance. Une instrumentation boisée avec des cuivres, des pianos, des cordes, aux accents peut-être un peu de fanfare balkanique. C'est aussi un hommage respectueux au patrimoine mondial, transcendé par la voix mélancolique de Storm Large. Alors c'était un pari risqué, mais le résultat est une belle réappropriation culturelle.

0: Au-delà du titre phare, cette EP cache d'autres curiosités. Pourquoi tu vis ? Une relecture française du culte Porque te vas de Jeannette, la musique du film Cría Cuervos. Une autre chanson, mexicaine, c'est Destino, chanson mexicaine signée Armando Domínguez, qui a inspiré il y a quelques années un projet artistique entre Salvador Dali et Walt Disney. Autre chanson, Aspect Ami 2025. Là, il s'agit de la nouvelle version d'un des classiques du groupe, comme, en quelque sorte, pour boucler la boucle de leurs 30 ans de discographie. Alors, envie de découvrir ces quatre nouvelles chansons ? Bella Ciao de Pink Martini est à retrouver dès maintenant dans les bacs de la médiathèque. On vous attend.
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0: 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Bonjour chères auditrices et auditeurs de Radio Toutoui. Aujourd'hui dans La Locale, j'accueille Victor et Loïc qui viennent nous parler du Festijoie. Bonjour Victor et Loïc.
1: Bonjour.
0: Vous organisez du 21 au 23 août prochain un festival qui s'appelle le Festijoie et vous êtes ici pour nous en parler. Ça se passera à Glières-Val-de-Borne en Haute-Savoie.
2: Alors le Festijoie, c'est un festival un peu iconique qu'on aimerait mettre en place avec Victor qui rassemble beaucoup de disciplines, notamment le tai chi, le qigong, mais aussi la percussion, la langue des signes. Le but, c'est de rassembler plein de monde autour de des choses qu'on n'a pas l'habitude de voir.
0: Et qu'est-ce qu'on n'a pas l'habitude de voir, Victor ?
1: Alors, on a réfléchi ce festival sur le fait de venir en famille et qu'il y ait des activités pour les adultes et pour les enfants. Et donc, effectivement, toutes ces activités qu'on n'a pas forcément l'habitude de voir, c'est ce regroupement d'un côté tout un espace relié à la percussion africaine, la danse africaine, avec des échauffements en qigong ou en yoga qui vont permettre aux personnes d'être encore d'autant plus ancrées dans la discipline. Et ensuite, il y a tout un aspect que l'on va proposer lors du Festijoie qui sera relié à toutes les activités bien-être. Donc, qigong, yoga, il va y avoir aussi la langue des signes, une initiation à la langue des signes sous forme de différents ateliers. Donc ça va être très sympa. Et aussi, il y aura un pôle où il y aura des personnes qui proposeront des soins. Et l'activité principale, ça sera la médecine chinoise qui sera représentée. Donc l'idée de ce festival, c'est de permettre à tout le monde de passer un bon moment et de se relier tous ensemble et de profiter de ces espaces-là.
0: D'accord. Et pourquoi avoir choisi ce lieu en Haute-Savoie ?
2: Alors, on a choisi ce lieu parce qu'il se trouve vraiment en pleine nature. Le site, il n'est pas vraiment accessible en voiture. Il faudra faire 5 minutes de marche pour y accéder. Et on voulait trouver cette ambiance un peu plus rustique, un peu comme une colonie de vacances où on sera avec des toilettes sèches, les douches, il n'y aura pas forcément l'eau chaude, le camping qui sera accessible. Et on voulait retrouver vraiment cette ambiance nature avec les arbres, la rivière qui se trouve à côté. Et ça se trouve un peu enfermé entre les montagnes, ce qui permet un peu de respirer par ces fortes chaleurs.
1: Le lieu aussi, donc, il est tenu par Mélanie, donc, qui est une personne exceptionnelle qui, elle a un projet justement de réunir un peu les gens dans différents pôles d'activité, notamment pour les enfants, pour les adultes. Et donc, on a la chance qu'elle nous accueille sur ce lieu. Elle est agricultrice et elle élève des chèvres mohairs. Donc, voilà, on a beaucoup de chance de pouvoir profiter aussi de cet espace-là. Et un grand merci à elle de nous ouvrir aussi ce lieu pour créer le Festijoie.
0: Très bien. Est-ce que vous pouvez nous expliquer un petit peu quelles activités pourront être proposées aux enfants ?
1: De la danse et de la percussion africaine, initiation spécialement pour les enfants, avec des imitations en qigong d'animaux, des choses comme ça. L'idée, c'est de proposer des choses ludiques. Il y aura des activités le vendredi soir. On a un conte africain qui sera proposé spécialement pour les enfants. On va avoir des activités comme la visite à la ferme. Il va y avoir la langue des signes aussi. Il va y avoir aussi le maquillage avec Babette. On a la chance que Babette nous rejoigne avec tous ses stylos de maquillage. Et donc ça va être vraiment très très sympa. Quand les adultes feront leurs activités, les enfants auront aussi les leurs. Donc comme ça, chacun pourra profiter pleinement de ces espaces.

0: aura des intervenants pour chaque atelier. Et pour la percussion, il s'agira de Lucas, qui sera accompagné de ses musiciens. Et pour la danse africaine, on aura Medson, qui sera là pour animer, du coup, enfin, apprendre. Ils aiment bien utiliser le terme apprentissage pour, je pense, trouver une manière ludique d'amener ça aux enfants comme aux adultes. Et à la fin, le but, je pense, ce sera de vraiment mélanger et ceux qui ont appris la percussion et ceux qui ont appris la danse et de pouvoir les amener ensemble.
1: Il y aura aussi, je crois, un concert en plein air. Est-ce qu'à ce jour, on peut révéler qui donnera ce concert ?
2: Oui, donc en fait, l'idée du concert le samedi soir, ça va être de réunir un petit peu toutes les activités qui ont été proposées au niveau de la danse et de la percussion et de les mettre en mouvement le soir. Et on aura Julie le soir. Elle propose textes solo, intimisme, avec une ambiance folk. Et donc c'est des textes qui vont parler d'amour, de conscience de soi, de voyage d'intérieur, de réalisation de ses rêves. On a créé un réseau sur Instagram et vous pouvez l'écouter. Vous pouvez voir aussi des petites vidéos d'autres intervenants. Comme ça vous donnera des idées et un visuel de ce qui sera proposé ce soir-là et lors du festival.
1: Comment on retrouve le Festijoie du coup dans tous ces réseaux justement ?
0: Le plus simple, c'est de le retrouver sur Instagram et sur Facebook en tapant tout simplement Festijoie tout attaché. Et en fait, on a là toutes les informations liées au festival. On a l'accès au site de la billetterie où on donne les détails sur les événements. Et aussi donc sur les réseaux eux-mêmes, on a des petites présentations des intervenants et des extraits de leur discipline. En fait, on est en partenariat avec l'association Cœur de la Terre. Et c'est à travers ce site-là que vous pouvez accéder à la billetterie, avoir toutes les informations du programme. Et savoir si vous voulez venir tout le week-end, si vous voulez rester campé, ou bien si vous voulez juste participer à un événement.
1: D'accord, donc il s'agit du site coeur-terre.fr. Je vous rappelle que le Festijoie aura lieu du 21 au 23 août 2026.
2: On a hâte de vous voir et je voulais aussi venir un peu sur les valeurs qui nous ont animés lors de la création de ce Festijoie et donc c'est vraiment de revenir à la simplicité, aux échanges, à la bienveillance, de prendre un temps vraiment pour se poser et d'être dans le partage. C'est vraiment ces valeurs-là qu'on a envie de proposer et de vivre pleinement lors de ce festival, de ralentir et de revenir à la simplicité.
0: Si je peux résumer un peu ce qu'est le Festijoie, en fait, je dirais que c'est avant tout un lieu de rassemblement, une jonction entre plusieurs cultures, le bien-être et la musique, les inspirations d'Asie et d'Afrique, la danse et les signes.
1: Merci beaucoup Victor et Loïc d'être venus à la radio pour parler de votre festival. On est heureux de vous accueillir et on espère beaucoup de succès.

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Bon, vu qu'il y a un piano ce soir, je ne résiste pas au plaisir de vous jouer un grand succès, quelque chose qui m'a beaucoup influencé dans, il y a quelques années. Succès, quoi. Un tube.

0: reconnaissez?
1: Non.
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0: suis dans une salle à manger. Je ne sais pas trop comment je suis arrivé là, mais je me rappelle qu'à partir de là, il y a une dame qui est en face de moi, qui est debout avec un plat de service et une cuillère. Et elle me sert une énorme assiette d'un truc mais gargantuesque, un truc très en sauce, genre pommes de terre avec du fromage, tu vois. Et elle reste debout comme ça et moi je mange. J'ai pas hyper faim, mais je mange le truc, quoi. J'arrive au bout de l'assiette, j'ai soif, mais il n'y a pas un verre d'eau, mais j'ai soif. Elle me resserre la même assiette. Et elle reste comme ça, debout à me regarder, son grand sourire. Et elle reste comme ça, debout à me regarder, son grand sourire. Et je mange le truc. Et j'ai de plus en plus soif, et j'ai de plus en plus de mal à finir, bien sûr. J'ai des sueurs froides, j'ai la tête qui tourne, j'ai envie de crever. J'arrive au bout de ça, et là, elle débarrasse. Elle revient avec un dessert, mais une caricature de dessert, une forêt noire, avec un décor hyper baroque, hyper chargé, tu vois, et elle coupe un quart de ce machin, et je mange ce truc, et j'ai toujours soif, et c'est difficile, vraiment. J'arrive au bout, je me lève, je la remercie poliment, je me dirige vers ma voiture, qui est une DS, parce que, oui, dans mes rêves, je roule en DS. Et là, il y a quelqu'un de ma famille qui est déguisé en tyrannosaure. Je sais pas qui c'est. Je sais juste que c'est quelqu'un de ma famille. Et elle me dit...
1: Et t'es sûr que ça va aller pour la route? T'as assez mangé? T'as assez mangé?
0: J'ai assez mangé, ouais. Et là, elle sort un demi-pain qu'elle coupe en deux. Elle remplit de mayonnaise. Elle me le carre dans la bouche. Et là, je me suis réveillé.

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1: Le train à destination de Marseille partira de la gare de Lyon-Part-Dieu à 20h, voie H.

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0: Qu'est-ce qu'elle ronfle?
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0: 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Bonjour chères auditrices et auditeurs de Radio Toutoui. Aujourd'hui dans La Locale, j'accueille Victor et Loïc qui viennent nous parler du Festijoie. Bonjour Victor et Loïc.
1: Bonjour.
0: Vous organisez du 21 au 23 août prochain un festival qui s'appelle le Festijoie. Et vous êtes ici pour nous en parler. Ça se passera à Glières-Val-de-Borne, en Haute-Savoie.
2: Alors, le Festijoie, c'est un festival un peu iconique qu'on aimerait mettre en place avec Victor, qui rassemble beaucoup de disciplines, notamment le tai chi, le qigong, mais aussi la percussion, la langue des signes. Le but, c'est de rassembler plein de monde autour de des choses qu'on n'a pas l'habitude de voir.
0: Et qu'est-ce qu'on n'a pas l'habitude de voir, Victor ?
1: Alors, on a réfléchi ce festival sur le fait de venir en famille et qu'il y ait des activités pour les adultes et pour les enfants. Et donc, effectivement, toutes ces activités qu'on n'a pas forcément l'habitude de voir, c'est ce regroupement d'un côté, tout un espace relié à la percussion africaine, la danse africaine, avec des échauffements en qigong ou en yoga qui vont permettre aux personnes d'être encore d'autant plus ancrées dans la discipline. Et ensuite, il y a tout un aspect que l'on va proposer lors du Festijoie qui sera relié à toutes les activités bien-être. Donc, qigong, yoga, il va y avoir aussi la langue des signes, une initiation à la langue des signes sous forme de différents ateliers. Donc ça va être très sympa. Et aussi, il y aura un pôle où il y aura des personnes qui proposeront des soins. Et l'activité principale, ça sera la médecine chinoise qui sera représentée. Donc l'idée de ce festival, c'est de permettre à tout le monde de passer un bon moment et de se relier tous ensemble et de profiter de ces espaces-là.
0: D'accord. Et pourquoi avoir choisi ce lieu en Haute-Savoie ?
2: Alors, on a choisi ce lieu parce qu'il se trouve vraiment en pleine nature. Le site, il n'est pas vraiment accessible en voiture. Il faudra faire 5 minutes de marche pour y accéder. Et on voulait trouver cette ambiance un peu plus rustique, un peu comme une colonie de vacances où on sera avec des toilettes sèches, les douches, il n'y aura pas forcément l'eau chaude, le camping qui sera accessible. Et on voulait retrouver vraiment cette ambiance nature avec les arbres, la rivière qui se trouve à côté. Et ça se trouve un peu enfermé entre les montagnes, ce qui permet un peu de respirer par ces fortes chaleurs.
1: Le lieu aussi, donc, il est tenu par Mélanie, donc, qui est une personne exceptionnelle qui, elle a un projet justement de réunir un peu les gens dans différents pôles d'activité, notamment pour les enfants, pour les adultes. Et donc, on a la chance qu'elle nous accueille sur ce lieu. Elle est agricultrice et elle élève des chèvres mohair. Donc, voilà, on a beaucoup de chance de pouvoir profiter aussi de cet espace-là. Et un grand merci à elle de nous ouvrir aussi ce lieu pour créer le Festijoie.
0: Très bien. Est-ce que vous pouvez nous expliquer un petit peu quelles activités pourront être proposées aux enfants ?
1: De la danse et de la percussion africaine, initiation spécialement pour les enfants, avec des imitations en qigong d'animaux, des choses comme ça. L'idée, c'est de proposer des choses ludiques. Il y aura des activités le vendredi soir. On a un conte africain qui sera proposé spécialement pour les enfants. On va avoir des activités comme la visite à la ferme. Il va y avoir la langue des signes aussi. Il va y avoir aussi le maquillage avec Babette. On a la chance que Babette nous rejoigne avec tous ses stylos de maquillage. Et donc ça va être vraiment très très sympa. Quand les adultes feront leurs activités, les enfants auront aussi les leurs. Donc comme ça, chacun pourra profiter pleinement de ces espaces.

0: On aura des intervenants pour chaque atelier. Et pour la percussion, il s'agira de Lucas, qui sera accompagné de ses musiciens. Et pour la danse africaine, on aura Medson, qui sera là pour animer, du coup, enfin, apprendre. Ils aiment bien utiliser le terme apprentissage pour, je pense, trouver une manière ludique d'amener ça aux enfants comme aux adultes. Et à la fin, le but, je pense, ce sera de vraiment mélanger et ceux qui ont appris la percussion et ceux qui ont appris la danse et de pouvoir les amener ensemble.
1: Il y aura aussi, je crois, un concert en plein air. Est-ce qu'à ce jour, on peut révéler qui donnera ce concert ?
2: Oui, donc en fait, l'idée du concert le samedi soir, ça va être de réunir un petit peu toutes les activités qui ont été proposées au niveau de la danse et de la percussion et de les mettre en mouvement le soir. Et on aura Julie, le soir, elle propose Dex de solo, intimisme, avec une ambiance folk. Et donc c'est des textes qui vont parler d'amour, de conscience de soi, de voyage d'intérieur, de réalisation de ses rêves. On a créé un réseau sur Instagram et vous pouvez l'écouter, vous pouvez voir aussi des petites vidéos d'autres intervenants. Comme ça vous donnera des idées et un visuel de ce qui sera proposé ce soir-là et lors du festival.
1: Comment on retrouve le Festijoie du coup dans tous ces réseaux justement ?
0: Le plus simple c'est de le retrouver sur Instagram et sur Facebook en tapant tout simplement Festijoie tout attaché. Et en fait on a là toutes les informations liées au festival. On a l'accès au site de la billetterie où on donne les détails sur les événements. Et aussi donc sur les réseaux eux-mêmes, on a des petites présentations des intervenants et des extraits de leur discipline. En fait, on est en partenariat avec l'association Cœur de la Terre et c'est à travers ce site-là que vous pouvez accéder à la billetterie, avoir toutes les informations du programme et savoir si vous voulez venir tout le week-end, si vous voulez rester campé ou bien si vous voulez juste participer à un événement.
1: D'accord, donc il s'agit du site cœur-terre.fr. Je vous rappelle que le Festijoie aura lieu du 21 au 23 août 2026.
2: On a hâte de vous voir et je voulais aussi venir un peu sur les valeurs qui nous ont animés lors de la création de ce Festijoie et donc c'est vraiment de revenir à la simplicité, aux échanges, à la bienveillance, de prendre un temps vraiment pour se poser et d'être dans le partage. C'est vraiment ces valeurs-là qu'on a envie de proposer et de vivre pleinement lors de ce festival, de ralentir et de revenir à la simplicité.
0: Si je peux résumer un peu ce qu'est le Festijoie, en fait, je dirais que c'est avant tout un lieu de rassemblement, une jonction entre plusieurs cultures, le bien-être et la musique, les inspirations d'Asie et d'Afrique, la danse et les signes.
1: Merci beaucoup Victor et Loïc d'être venus à la radio pour parler de votre festival. On est heureux de vous accueillir et on espère beaucoup de succès pour ce

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1: Vous aimez le rap français ? Alors vous allez aimer Benjamin Epps. L'artiste s'est rapidement fait un nom grâce à son écriture percutante et son dernier album La Grande Désillusion, dans lequel il côtoie sans trembler des grands noms comme MC Solar, Jossman ou encore Angélique Kidjo. Benjamin Epps s'est rappé, sa voix est limpide, son vocabulaire riche, ses variations de flow, on a compris que tout cela est maîtrisé. Son nouveau projet, L'Enfant Sacré de Bellevue, qui est lui encore plus profond et audacieux. Les textes sont une plongée dans ses réflexions personnelles, ses combats et ses ambitions. Chaque morceau est une œuvre d'art où chaque rime compte, sublimée par sa capacité unique à jongler entre punchline et introspection. L'album, marqué par de nombreuses références, signe la maturité musicale de l'artiste. Alors on découvre tout de suite le message, deuxième piste du projet, bon appétit les amis.

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1: Connaissez-vous Thomas Abraham Mitch ? Un fabuleux artiste plus connu sous le nom de Tom Mitch, musicien, chanteur, guitariste, compositeur et producteur anglais. Retraçons rapidement ses débuts, fils d'un artiste et d'un psychiatre, Tom Mitch commence à apprendre le violon à l'âge de 4 ans, puis adolescent, c'est là qu'il découvrira son véritable amour, la guitare, grâce aux groupes tels que Nirvana ou les Red Hot Chili Peppers. Il découvrira également le hip-hop à cet âge-là grâce au petit ami de sa sœur, et s'inspirera notamment du travail de Jay Dilla, célèbre producteur américain qui a imprégné le hip-hop de sa vision. Il étudiera ensuite la guitare jazz dans les années 2010, puis lancera sa carrière avec deux projets fondateurs, deux albums instrumentaux, Beat Tape 1 et Beat Tape 2. On y retrouvera d'ailleurs bien son amour pour Jay Dilla, dont je vous parlais un petit peu plus tôt, avec des tracks comme Dilla Love par exemple.

Le succès le gagnera ensuite avec des tournées à guichets fermés à travers la planète, notamment aux États-Unis. Il sortira un peu plus tard l'album Géographie en 2018, un album charnière dans sa carrière dans lequel il multiplie les collaborations avec de grands artistes incontournables. J'ai nommé le mythique groupe de rap De La Soul avec l'iconique titre It Run.

Puis un peu plus tard, en 2020, il sortira un autre album, What Kinda Music, en collaboration avec le célèbre percussionniste et batteur de jazz anglais Youssef Days, un projet où il retourne sur une vibe nettement plus instrumentale que le précédent sur la plupart des morceaux, des ambiances parfois planantes mais parfois aussi pesantes, des solos de guitare, des solos de batterie, de saxophone, une véritable régalade cet album, en témoigne Storm Before.

je me permets une petite ellipse après une expérience avec la musique électronique sous un autre pseudonyme, Super Shy, sous lequel d'ailleurs il produira un album qui s'appelle Happy Music en 2023. J'en viens directement à cette année, 2026, puisqu'en mars, Tom Misch dévoile son tout dernier projet, Full Circle, où on le retrouve beaucoup au chant d'ailleurs sur la plupart des morceaux, sur une esthétique nettement plus pop, tout en gardant ses fondations jazz et hip-hop. J'en dis pas plus, allez écouter ce magnifique album Full Circle, en voici tout de suite un extrait, on s'envoie Red Moon sur Radio Grésivaudan. Let's go!

Et pourquoi pas faire durer un petit peu le plaisir et s'imprégner un petit peu plus de cet album Full Circle dont on écoutait un extrait à l'instant sur Radio Grésivaudan. Et tout de suite, on continue avec Slow.

0: Moi, je dis qu'on peut mentir à son chien, par exemple, comme on l'adore, tu vois. Au lieu de dire « monte dans la voiture, on va chez le vétérinaire », ben on fait genre « juste monte dans la voiture » et c'est pas un mensonge, mais on le préserve un peu. C'est pas vraiment un mensonge non plus.
1: Je pense qu'on a le droit de mentir à tout le monde, en fait. Pas que ce soit si grave de pas vouloir faire souffrir quelqu'un ou de pas être toujours dans une honnêteté inflexible. Par contre, je pense que la seule personne avec qui on doit être dans la vérité crue et avec qui il ne faut pas arrondir les angles, c'est soi-même. Parce qu'il n'y a rien de pire que le déni.

0: peut mentir à tout le monde à condition qu'on assume le fait qu'on ait menti après. Mais il n'y a pas de gens qui ont plus le droit de ne pas avoir de mensonges que d'autres.
1: Il faut juste savoir tenir son mensonge, et surtout ne pas se faire rôder. Voilà. Et surtout mentir à sa mère, quoi. Parce que quand on a 16 ans, c'est la base.
2: Moi, je pense qu'on peut mentir à tout le monde, sauf aux gens dont t'es le plus proche. Parce que je pense que justement, ce qui fait une relation profonde et forte, c'est l'honnêteté.
3: On a le droit de mentir à des inconnus. Non, j'ai pas de numéro de téléphone. Oui, j'ai un mec, j'ai une meuf. On a le droit de mentir aux flics. On a le droit de mentir aux gens qui nous ont menti. C'est... Si tu m'as menti, je peux te mentir.
4: On peut mentir à tout le monde, en fait, par omission.
5: Du coup, moi, je suis pas pour mentir à des personnes importantes pour protéger quelqu'un, parce qu'au final, on aura toujours ça sur la conscience. Et voilà. Faut pas mentir à ses amis, parce qu'au final, la vérité, elle se sait toujours. Et il vaut mieux une vérité qui blesse plutôt que de mentir. Et après, sur l'ordre familial, et bah, je suis un peu indécise.
6: Si on ment aux autres, il faut savoir pourquoi on ment. Si c'est pour maintenir une harmonie chez l'autre, alors le mensonge peut être légitime, je pense.
7: On peut mentir à ses hiérarchies quand ils sont incompétents.

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Je m'appelle Bernie Noël, j'ai 29 ans, bientôt 32, je suis député.

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0: 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Deze trein stopt in Brugge, Gent, Brussel, Leuk. Open, mesdames et messieurs, bienvenue dans ce train. Ce train fera arrêt à Bruges, Lyon, Bruxelles, Liège, Open et traversera les trois frontières linguistiques. Mesdames et messieurs, le prochain arrêt est Gent, où nous allons parler avec les trois sœurs issues de la vieille Belgique.
1: Entrez dans la danse, faites la révérence, sautez, dansez, embrassez qui vous voulez.
2: Super. Ce serait bien, ouais, merci. Tu te présentes et que tu expliques enfin, comment t'en es arrivé.
3: Comment tu vas?
4: Ah, mais t'étais avec ta jupe pour le chat.
3: Ben oui, hein. Ma jambe. Parce que je te dis pas ce que je prends.
4: Elle fait, oui, madame, Frau. Et puis,

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1: Je suis assistant de direction. Il va y avoir toute une partie qui est dédiée à mon manager direct. Je vais m'occuper de ses déplacements, gérer son agenda, les demandes de rendez-vous, les demandes de réunion, tout ce qu'il faut bouger, décaler, replacer. C'est souvent, on nous dit, mais vous êtes des magiciennes avec les agendas. Ben non, en fait, c'est notre métier. Donc, il faut savoir faire ça.
2: On est quand même au centre d'une organisation. Il faut savoir être à l'écoute, organisé, pas faire d'impair. Le fait de vouloir que les gens soient bien, de prendre des décisions, de trouver des solutions, je trouve que parfois, il y a une continuité dans le fait d'être à la fois maman et assistante de direction, dans le sens c'est finalement des choses qui m'incombent au quotidien dans mon rôle de mère. Notamment le sens du service, ça, je ne vais pas vous le dire. Mais... T'as pas rangé ci, t'as pas rangé ça, mes collègues, ça peut être pareil. Hein. C'est, t'as tes cartons qui traînent, il faut les ranger parce que au niveau sécurité, c'est pas l'idéal. Donc c'est pareil avec mon enfant de 14 ans, mon ado.
1: Des fois, ça m'arrive de me dire, mais enfin, je suis l'assistante de tout le monde, moi. Mais j'en ai marre. Ça va jusqu'à mes parents qui me demandent de leur réserver des billets de train. Mais j'en ai marre, en fait.
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8: En préparant cet épisode, j'ai tout de suite pensé à Sandrine. Je l'ai rencontrée à France Culture lorsque je réalisais des reportages pour l'émission documentaire Les Pieds sur Terre. Elle y travaillait comme attachée de production, un métier peu connu mais essentiel au fonctionnement de la radio. En général, les attachés de production s'occupent de la programmation. Elles aident les présentateurs et responsables d'émissions à préparer les thématiques, accompagnent et rassurent les invités quand ils viennent parler en direct, écrivent les textes qui serviront pour le site internet et les réseaux sociaux. Sandrine accompagnait aussi toute l'équipe de reporters dont je faisais partie. Elle organisait les plannings d'enregistrement et de montage, elle répondait aux mails, filtrait les appels, elle réservait les studios et le matériel, prenait nos billets de train. Sandrine connaissait les rouages de la maison de la radio sur le bout des doigts. Elle trouvait toujours une solution à n'importe quel problème. Et puis, elle illuminait le petit bureau de la maison ronde dans lequel elle affichait des photos souvenirs de nos escapades ou les faire-part de naissance. Sandrine prenait des nouvelles, elle nous aiguillait, nous écoutait, nous rassurait, faisait le lien entre l'équipe et la productrice. Elle a beaucoup compté pour moi. Le métier d'attaché de production n'est pas le même que celui des assistantes de direction que vous allez entendre et qui travaillent dans le privé. Pourtant, en les écoutant, je me suis dit qu'il existait des échos entre ces métiers. Parce que les personnes qui les exercent restent toujours dans l'ombre, alors même qu'elles occupent une place centrale pour le bon fonctionnement des équipes. Elles doivent aussi jongler avec les caractères des uns et des autres et sont souvent obligées de rappeler quelles tâches leur incombent réellement ou pas. Je me souviens d'ailleurs que parfois, Sandrine pouvait lever les yeux au ciel si l'un ou l'autre en demandait trop. Ces métiers demandent aussi des capacités d'organisation, d'anticipation, d'empathie et d'écoute. Des compétences souvent dévolues aux femmes puisqu'elles sont depuis l'enfance socialisées à cela. C'est d'ailleurs pour ça qu'au début du XXe siècle, lorsque les besoins des entreprises ont changé, ce sont des femmes qu'on est allées chercher pour être sténodactylo et secrétaire, puis assistantes en charge de tâches multiples et stratégiques, et non plus uniquement administratives. Qu'en est-il aujourd'hui? Alors même qu'il existe de plus en plus de directrices et de manageuses, presque aucun homme n'occupe le poste d'assistante de direction. Qu'est-ce que cela raconte de là où nous en sommes et du monde de l'entreprise? Quels sont les parcours professionnels et personnels de ces femmes que l'on entend si peu? C'est ce que j'ai voulu savoir en me rendant à une réunion du club des assistantes de direction de Lille.
9: Bonsoir à toutes et tous. Je suis bien contente parce que ça fait vraiment un moment qu'on essaye d'organiser cette soirée à Grand Palais. Bonne année à toutes et à tous.
8: Ce soir-là, une soixantaine d'assistantes se retrouvaient pour la nouvelle année. Ça se passait à l'île Grand Palais, l'immense salle de spectacle de la métropole qui leur ouvrait ses portes. Les rencontres, tous les mois, peuvent aussi se passer dans des hôtels, des restaurants ou des salles de séminaires qui en profitent pour présenter leurs infrastructures à celles qui, toute l'année, cherchent des lieux de séminaires et d'hébergement pour leurs entreprises et leurs patrons.
9: Nous avons un invité.
10: Oh !
9: Parce que c'est un adhérent.
10: Oh !
9: Un homme potentiel.
10: Oh ! Hey, maintenant qu'on essaye de le faire quand même, hein ? Maintenant !
9: Donc, mesdames, ce soir, je compte sur vous pour le convaincre.
8: Ces moments permettent surtout aux assistantes de direction de créer des liens forts entre elles et de se soutenir. C'est ce que m'ont expliqué Claire, Aurélie et Marie, vice-présidente, présidente et adhérente du club.
2: Je suis Claire, je travaille depuis 3 ans chez Mölnlycke Health Care, un laboratoire pharmaceutique suédois à Wasquehal dans le Nord. J'ai 52 ans, j'ai un petit garçon et je suis mariée et j'habite donc dans le Nord. J'assiste le directeur de France dans son quotidien pour lui faciliter la vie. Lui réserver un hôtel, un train, c'est d'autant que lui n'aura pas à s'en occuper, dans le sens où il a beaucoup, beaucoup de choses à gérer. Ça, c'est ce qu'il me dit souvent. Il me dit, je sais que quand tu t'en es occupé, généralement, ça roule. Je suis à son service dans le bon sens du terme. Il me demande pas de lui apporter son café. Et il m'appelle pas ma petite.
11: Vous croyez que ça existe, ça ?
2: Je pense que ça existe encore. Et on me fait pas des claquements de doigts pour m'interpeller. C'est plus moi. Quand je vois qu'il est en réunion toute la matinée, qu'il n'a pas le temps de prendre son café, qu'il lui a bien son café, il est content. Quand il me dit « j'arrive tardivement ce midi pour notre réunion, j'ai pas le temps de moi-même, je vais aller chercher un repas pour deux. » Je sais que ça, ça lui fait plaisir. Avec son petit dessert préféré, je suis là pour ça, pour lui faciliter la vie. C'est vrai que par rapport à d'autres assistantes, j'ai quelqu'un qui est très indépendant, donc qui gère tout seul son agenda. Il n'est pas tout le temps là, il est assez absent. Mais parfois, il y a des sujets avec lesquels on est obligé d'avoir un face-à-face parce que je sais qu'il est aussi concentré sur ce que je vais lui dire parce que quand c'est au téléphone, ce n'est pas forcément le cas. Il m'aide à trancher s'il y a besoin de trancher. Sur des dossiers, moi, je m'occupe de la flotte automobile, des téléphones de l'ensemble de nos collaborateurs, etc. Ça peut être des décisions à prendre sur des sujets. Je vais changer tel prestataire pour les fontaines à eau. On va faire des économies, parce qu'il faut faire des économies avec les directeurs. Le prédire, en fait, parce que j'ai quand même une marge assez grande de manœuvre dans tout ce qui est prise de décision. Donc ça, c'est aussi quelque chose qui me plaît beaucoup. Les comités de direction, c'est moi qui les organise, qui envoie les invitations, qui réserve les salles, qui réserve les plateaux repas, qui prend les notes, qui fait les résumés, qui lance les dates. Dans des réunions stratégiques, j'ai toujours pu donner mon avis ou intervenir. Et je sentais que mon avis pouvait compter. Je suis une assistante, certes, mais je ne suis pas vouée juste à préparer la salle, mettre de l'eau pour tout le monde, apporter les viennoiseries. J'ai aussi mon jugement. C'est un sentiment de confiance. Si on n'a pas confiance envers son manager, et l'inverse étant vrai, c'est compliqué. Et ça, c'est pas le cas forcément de tout le monde. En discutant avec mon directeur quand je suis arrivée, en fait, je suis arrivée post-Covid, et il était important que les gens puissent se retrouver. C'est ce qu'il m'a demandé, de faire à ce que les gens aient envie de nouveau de revenir au bureau. C'était fédéré. Voilà, il fallait fédérer les équipes pour que tout le monde puisse se retrouver. Tout ce qui se passe dans le monde, l'économie actuelle, l'incertitude, ça n'aide pas à ce que les gens aillent bien. Je le ressens.
11: À quoi vous le sentez, du coup ?
2: Déjà, il y a beaucoup de discussions qui sont autour de cela. Tout ce qui est politique, tout ce qui est économique, le fait d'avoir un gouvernement qui, on ne sait pas ce qui va se passer, ça n'aide pas. Du coup, quand c'est comme ça, hop, on fait un petit déj. J'ai mis en place aussi, chaque début de semaine, un petit mot sur un tableau. Une bonne pensée, un truc du bonheur, ou après, des fois, je pose des questions et puis on me répond sur le tableau. Par exemple, c'est la journée du merci. À qui vous souhaiteriez vous dire merci ? Je veux dire merci à tel collègue qui m'a aidé sur tel dossier. Je vais avoir des périodes où je vais, les collègues qui arrivent le matin et je leur ai mis un petit mot sur leur ordinateur. C'est bien les petits mots comme ça. Alors après, on les voit accrochés. C'est quelque chose que j'aime bien faire pour donner un petit coup de boost, c'est se dire allez, c'est reparti, on se redonne la pêche. Ça va pas changer. Je sais bien que je révolutionnerai pas avec un petit-déj et des petites viennoiseries. Mais bon, je me dis que ça peut aider.
12: Vous avez l'air assez positif quand même dans la vie, non?
2: Il faut l'être, hein, surtout dans ce boulot, on peut vite craquer parce qu'il y a de la pression. Hein, je veux dire, moi, je sais que c'est compliqué au niveau du stress. Hein, quand on organise des grosses réunions, on sait qu'il va y avoir de l'écoute. Ça va être se dire que là, il ne va pas y avoir de coupure technique, que le Teams est bien ouvert pour 3000 personnes qui vont se connecter et pas pour 300. Parce que ça m'est arrivé une fois, c'est une anecdote dont je me souviendrai toute ma vie, je crois. Je ne sais pas si le prestataire a oublié ou si c'est moi qui n'ai pas été assez clair. Le jour de la conférence, le Teams devait être ouvert pour les 3000 personnes qui devaient se connecter et seuls 300 ont pu se connecter. J'ai rien pu faire. Ça a été une grosse déception, ça a été la fin du monde pour moi, ça y est, je me voyais partie. Et mon directeur a dit, bah, tu sais, c'est comme ça, voilà, c'est tout. Et il m'en a pas voulu, mais c'est vrai que plus jamais je me fais avoir. J'ai le souci de faire bien. Alors c'est sans doute le syndrome de la fille aînée, qui doit toujours être bien. On doit donner l'exemple, on doit bien parler, être bien présenté, être présentable. Forcément que ça joue sur l'exigence que j'ai actuellement envers moi-même. Il faut demander à mon fils quand je reviens le soir ou à mon mari. Des fois, ils savent bien que j'étais stressée parce que je suis un petit peu... Il faut que ça redescende, la pression, il faut qu'elle redescende. C'est vrai que mon mari étant en déplacement toute la semaine, c'est un peu compliqué. Mais c'est vrai qu'il prend sa part, qu'il cuisine à la maison, il fait les courses, donc il m'aide aussi au quotidien.
13: Vous êtes toute seule.
2: La semaine, je suis toute seule. Donc c'est vrai que du coup, on rentre et puis c'est t'as quoi comme devoir, t'as eu quoi comme note, faire à manger, discuter quand même, essayer d'être présente, d'écouter ce qui se passe, d'être attentive aussi, il va pas bien, il va bien, pourquoi il va pas bien, qu'est-ce qui se passe, il s'est disputé avec un copain, il y a la copine qui lui a dit non. Donc c'est vrai que ça ne s'arrête jamais en fait. Je suis dans un hamster, dans une roue, voilà. Il y a l'agenda de mon directeur, l'agenda que j'ai au travail, et puis après il y a les agendas en dehors, c'est les réunions parents-prof, les réunions pour les orientations, les visites de lycée, le psychomotricien, l'orthophoniste, le dentiste, l'orthodontiste. Et je me dis, ben voilà, en fait, ma vie, c'est ça. C'est à la fois prendre soin de mes collègues, prendre soin de ma famille. Donc, c'est vrai que moi, je suis très présente, peut-être trop, je le sais.
13: On peut être trop présente.
2: Oh, je pense que je suis trop présente et qu'il y aurait besoin d'un petit lâcher-prise sur les devoirs, sur les notes, etc. Donc, je travaille sur moi pour avoir du lâcher-prise. Mais c'est pas évident. Quand on est comme ça, c'est vrai que même dans mon quotidien au travail, le lâcher-prise, c'est quelque chose de très compliqué. C'est pas toujours évident parce que moi j'ai envie que mon ado il soit heureux. Ces moments-là, c'est les meilleurs qu'il vit. J'aimerais qu'il profite, mais il y a cette épée de Damoclès là, parce que ce qu'on va regarder, c'est quelle note il va avoir pour intégrer même son lycée, parce que on préférera prendre un enfant qui a 14 qu'un enfant qui a 8. C'est la pression qu'il y a à la fois sur nous et sur nos enfants. C'est vrai que le fait d'avoir le club d'assistante, ça me permet aussi d'avoir une petite soupape de décompression, parler de sujets communs, de trouver nos solutions et de temps en temps se dire oh, j'en ai marre, mais de repartir boosté et de se dire bon on a tous des petits moments de moins bien et on est là les unes pour les autres. C'est vraiment de la sororité quoi. On forme vraiment un clan et ça fait du bien.
14: Réunion annuelle du club des assistants de direction à l'occasion de la Galette des Rois. Et on est ici au Grand Palais qui est un lieu de réunions diverses et variées, de concerts, de théâtre. Voilà, c'est un lieu emblématique quand même de la ville de Lille et ils ont la gentillesse de nous accueillir ce soir.
15: C'est l'occasion de discuter avec des personnes qui occupent des postes assez proches des nôtres. Personnellement, moi je suis toute seule dans mon bureau. J'ai beau aller voir mes collègues à droite à gauche dans le service. Donc ça change un petit peu le point de vue et d'avoir des relations entre collègues, avoir des liens avec des structures différentes de la mienne, parce que moi du coup je bosse dans le public et ici c'est quasiment que des entreprises privées, voir comment ça se passe ailleurs, voir bénéficier de l'expérience des autres et de leur façon de faire et d'échanger avec elles.
14: Moi, ça me donne beaucoup de force en fait de me dire que on est représenté. On parle de nos métiers, on parle de nos difficultés, on parle de nos évolutions. Et je trouve que c'est important de se dire que finalement, on n'est pas juste cantonné à être au service d'eux et donc dans un petit coin d'eux et on appelle quand on a besoin. Il y a une vraie utilité à notre métier et on s'en rend compte justement quand on est dans un collectif comme celui-là.
13: L'esprit du club aussi, c'est qu'on échange sur les problématiques rencontrées, on se donne les bons plans, les tuyaux, des adresses, des trucs et astuces, voilà. Et en fait, quand il y a quelqu'un qui a une problématique de dernière minute, j'ai besoin d'une salle de séminaire pour tant de personnes, c'est dans 3 jours, et ben on a un groupe WhatsApp et voilà, on se répond. C'est hyper rapide, on est réactive en fait.
16: On se sent soutenu et je trouve que ça enlève de la charge mentale à nos postes, c'est énorme. Et tu mets un mot sur le groupe, il y a toujours une fille qui a déjà été confrontée à ça, qui te propose une solution, il y a une entraide qui s'est faite implicitement. Nous, on sait que c'est pas facile d'être assistante de direction. Par exemple, l'année dernière, on avait 6 assistantes qui étaient en burn-out. Pas des filles, enfin moi je dis des filles parce que pour moi c'est mes copines, pas des filles qui ont commencé à travailler il y a 2 ou 3 ans. Des gens qui avaient une certaine autonomie, bouteille, et qui ne peuvent plus. Par exemple, vous avez votre enfant, vous dites je vais à 80% parce que j'ai droit, et en fait on vous donne pas 80%, on vous donne 120%. Puis après on vous dit vous êtes incompétente. Et vous pouvez rien dire parce qu'on veut bien sentir que vous êtes une femme en fait. Il faut être altruiste, résiliente, multifonction, prête à tout pour que ça marche.
17: Et malgré tout, vous avez eu envie de continuer, vous par exemple?
16: Oui, parce que j'avais l'impression de faire grandir ma région. Le fait qu'une entreprise se porte bien, grandisse, c'est ça, moi, ça a été porteur. Enfin, porteur. Dans mes choix de vie, oui.
1: Le club, ça m'a ouvert plein de portes. Ça m'a permis de porter la voix d'un collectif. C'est aussi l'exercice de la prise de parole tous les mois en réunion du club. Je pense que j'ai un caractère qui s'est affirmé. Des peurs qui sont tombées. Ça m'est arrivé l'année dernière, à un moment dans une réunion mensuelle, de faire une petite intro. Et c'était un moment professionnel pas simple pour moi. Ben, je l'ai évoqué en fait. Et de le dire, ben, je suis contente de vous retrouver. Moi en ce moment, j'ai une situation compliquée. Et ben, ça me fait du bien de vous retrouver en fait au sein de la réunion mensuelle. Et je l'ai dit aussi pour inviter les adhérentes à le faire si elles vivent la même situation en fait. Et c'est déjà arrivé que d'autres assistantes me disent bah moi en ce moment voilà c'est hyper compliqué avec mon manager. Justement hier soir j'ai échangé avec une de nos adhérentes qui me disait bah ils ont restructuré l'équipe. Pour 10 membres du comité de direction, on est 2 assistantes. J'ai 4 membres à gérer, dont 2 sur Paris. Et je lui dis ah ouais, du coup la proximité, bah, elle me dit il n'y en a plus en fait. Ça peut être un moment et un endroit de ressourcement. Je m'appelle Aurélie, j'ai 48 ans, j'habite sur l'Ambersart, j'ai 2 enfants, je suis née à Lille. Peut-être comme beaucoup d'étudiants après le bac, qu'est-ce que je vais faire? Je ne sais pas. Donc, comme bonne fille à papa, je vais suivre les conseils de papa qui me propose de faire l'école des assistantes de direction. J'avais un papa chef d'entreprise qui devait croire en la profession de l'assistante, lui-même en ayant eu une. Et peut-être qu'il a vu en moi voilà, une future assistante et peut-être un métier avec lequel j'aurai toujours du travail, quel que soit le secteur, quelle que soit la taille de l'entreprise. Voilà. Je pense que mon papa et ma maman, c'était un bon complément l'un de l'autre. Papa, c'était plus cette notion au niveau global entreprise, l'importance de la conscience professionnelle, de la rigueur, de l'engagement. Et une maman à la maison qui m'a montré l'importance de se taire et d'écouter. Elle savait aussi anticiper et voir à travers nous ce dont on allait avoir besoin, en fait. Et à la maison, il n'y a jamais quelque chose qui manquait. Et au fur et à mesure des années, je me suis rendu compte de ça aussi, de dire, ben, maman, finalement, elle parle pas beaucoup, elle est à la maison, mais elle fait plein de trucs en pensant aux autres, en fait.
12: Elle a pu aussi penser à elle ?
1: Pas spécialement, en fait. Maman, c'est quelqu'un d'assez, même beaucoup introverti, en fait. C'était aussi certainement pour compenser le fait qu'elle avait peu de centres d'intérêt. Le temps libre qu'elle avait et qu'elle n'utilisait pas pour elle, bah, elle le consacrait aux autres, en fait. En tout cas, à mon père et à moi, et à nos animaux. En sortant de l'école, donc là, je suis partie dans l'industrie, une entreprise qui fabriquait des canons à air pour déboucher des silos ou des trémies, en fait. Au niveau managérial, c'était très compliqué. C'était quelqu'un de très autoritaire, très froid. Ça lui posait pas de problème d'humilier les gens en réunion devant les autres, en pointant du doigt quelqu'un qui n'aurait pas fait le chiffre d'affaires ou en l'affichant devant tout le monde. Avec moi, c'est pas quelqu'un qui mettait de la proximité, c'est quelqu'un qui était très descendant, donc pas quelqu'un qui va te demander ton avis, qui va te proposer de proposer quelque chose. Certainement pas quelqu'un qui va te proposer d'animer une réunion ou de faire évoluer tes missions ou quoi que ce soit, en fait. Il donne ce qu'il a à faire et on exécute. J'étais jeune à l'époque, j'avais peur de lui. Le fait qu'il hausse le ton, le fait qu'il soit imprévisible, un jour il pouvait être de très bonne humeur et très chaleureux, et le lendemain il pouvait descendre avec le listing de tes pointages et de dire, bah dites donc, ce jour-là vous êtes arrivé plutôt tard. Ah, pardon, j'avais 5 minutes de retard et vous êtes parti une minute à l'avance. Bon, voilà. Je suis arrivée un matin et sur mon bureau, il y avait des feuilles avec de l'écriture manuscrite. Et donc, il m'a dit, ça, c'est la fiche de lecture que mon fils doit faire. Donc, il faut que ce soit tapé et mis en forme pour ce soir. Ah, d'accord. Bon, je l'ai fait. Mais en même temps, moi-même, je me suis dit, on a passé un cap, là, en fait. Enfin, je sais pas, la prochaine étape, c'est aller chercher ses affaires au pressing et... Bon, non, en fait. Donc j'ai démissionné quelques temps après. Après, j'ai fait la seule expérience professionnelle qui n'était pas de l'assistanat pour moi. C'était donc un poste de gestionnaire de stock, une enseigne textile de la région. C'est un métier que j'ai adoré. Tous les jours, on est au courant du chiffre d'affaires. Tous les jours, on peut savoir combien de pièces on a vendues sur ce modèle-là dans tel magasin ou dans tel pays. Tout ça, ça m'a passionnée. J'ai fait ça pendant un an. J'ai arrêté de manière un peu anticipée trop tôt, en fait, puisque mon papa avait racheté une entreprise et puis il voulait que j'aille travailler avec lui. Il m'a dit, bon, ben, maintenant j'ai racheté une entreprise et la question, c'est de savoir quand est-ce que tu viens. Voilà. Mon père, il terminait un cycle où il avait été directeur général salarié pendant 11 ans. Pour lui, l'étape d'après, c'était maintenant j'ai mon entreprise à moi, en fait. Et puis après, c'est ma fille qui reprendra, et puis on va faire fructifier ça, et c'est un beau projet, etc. Enfin, voilà, quoi. Je me suis pas posé la question de me dire, bon, bah, il y a un projet de famille, c'est pas question que je dise non, en fait. En tant que fille unique, s'il faut aller aider et travailler avec papa, ben j'y vais, en fait. Malheureusement, au bout de 3 ans, c'était plié. Quand tu te prends 3 gros impayés, t'as plus de trésorerie. Donc, comment je fais pour payer mes salariés, mes charges, mes autres fournisseurs à moi ? Ben, c'est foutu, en fait. C'était 3 années pas gaies, assez stressantes, et c'était assez lourd, en fait, pour quelqu'un qui avait 25 ans. Par contre, ça m'a blindée sur le côté rigueur, finance, vigilance. Je sais que ça fait sourire aujourd'hui, hein. Ça fait sourire certains de mes collègues, mon côté à cheval sur les notes de frais ou les factures, mais ça vient de là, en fait. Et donc, je suis repartie sur un poste d'assistante de direction dans une PME, dans le secteur informatique. C'est un milieu exclusivement masculin. Des fois, il y a une ambiance vestiaire, très dans la déconnade... mais peut-être pas dans la discussion de fond. Professionnellement, ça n'a pas été ouf, mais personnellement, par contre, ça a été génial de faire partie d'une équipe. Moi qui ai besoin de cette bonne ambiance au quotidien, bah là, c'est clair que je l'avais. Il y avait ce qu'on peut appeler, tu sais, du chambrage. C'est leur manière à eux de te dire qu'ils t'aiment bien, qu'ils t'apprécient et que tu fais partie de l'équipe, et voilà. Avec mes collègues, il n'y avait jamais d'attaque personnelle, il n'y avait jamais de remarques sur ma personne. Par contre, ce qui pouvait être plus limite, c'était les remarques du DG en lui-même. Un jour, il me dit que je suis en tenue pour prendre la fessée. Bah ça, non, en fait. Il nous emmène sur Paris, moi et quelques collaborateurs, pour participer à un salon. Les femmes de l'entreprise, il nous dit « ça serait bien que vous mettiez des patins à roulettes et que vous en profitiez sur le salon pour distribuer des flyers. Aurélie, c'est quoi ta pointure ?» Je fais « moi, j'ai pas de pointure parce que je vais pas mettre de patins à roulettes. » Là, pour moi, on est passé sur un autre niveau. En sortant de la réunion, j'ai un collègue qui m'a dit « ah ouais, toi tu dis non au DG ?» Bah oui, je suis assistante de direction. Des personnes pour mettre des patins à roulettes et distribuer des flyers, ça s'appelle des hôtesses. Il y a des agences qui gèrent ça, en fait. Mais moi, c'est pas dans mes missions. Donc c'est non. Parce que si je dis oui aux patins à roulettes, c'est quoi la prochaine? Et quand est-ce que je dirai non la prochaine fois? Et comment j'argumenterai, en fait? Donc je dis non tout de suite. C'est pas facile. Je pense que c'est avec l'âge, avec l'expérience. Et c'est de dire, ça, c'est les limites que j'accepte pas, en fait. Advienne que pourra. Peut-être qu'il va hurler. Peut-être qu'il va me dire, bah si c'est comme ça, tu dégages. Mais je le mets dans la balance. Et je me dis, ok, eh bien, si je perds mon job pour ça, bah c'est pas grave. Mais il s'est rien passé. Finalement, il n'y en a aucune de nous qui a mis des patins et qui a distribué des flyers. Et on est quand même allé sur le salon, en fait. Je suis restée 5 ans dans cette entreprise. Je suis partie et après, je suis arrivée dans l'enseigne textile où je suis aujourd'hui. Quand je suis arrivée dans cette enseigne, donc la personne qui m'a recrutée, je pense qu'en 2 ans, il a rattrapé 20 ans de confiance en moi et d'estime que j'avais pas. Il a ouvert plein de portes. Au début, c'était classique, hein, c'était son agenda, ses notes de frais. Et puis, au fur et à mesure, ça a été bah, « Aurélie, réponds à mes mails ». J'ai tel ou tel message à faire passer à l'équipe, est-ce que tu veux bien me faire le brouillon? Et puis voilà. Et puis au fur et à mesure, c'était Aurélie, tu le fais, tu sais comment je m'exprime, tu sais le message que j'ai envie de faire passer. À côté de ça, c'était aussi quelqu'un, peut-être un des premiers, qui m'écoutait. On faisait des points, et puis il me dit, bon, comment tu vas? Qu'est-ce que tu aurais envie de faire? Comment tu vois les choses? Cette réunion-là, je veux que tu en sois. Ce projet-là, j'aimerais bien que tu l'intègres. Ma voix compte. Ça a aussi été des messages comme « Quand t'es pas là, c'est pas pareil. Il n'y a pas la même énergie. Quand tu construis cette relation de proximité, qu'on te fait de plus en plus confiance, je pense que c'est comme ça que t'es le plus productif. Tu peux écrire à la place de ton manager. Tu lui fais gagner un temps fou. Tu peux créer. Pour moi, c'est un moteur énorme, en fait. » On va dire que c'est des graines qu'il a plantées et qui poussent encore aujourd'hui. Bon, malheureusement, ça a été rapide, parce que je trouve que 2 ans de collaboration, c'est quand même court. Parce qu'on lui a dit, bah, maintenant, c'est plus toi, ça va être quelqu'un d'autre, donc bouge. Il y en a eu une autre qui est arrivée, qui est restée 3 ans ou 4 ans. Et puis au bout d'un moment, bah, c'est tu bouges, ça va être quelqu'un d'autre. Et par contre, nous, on est là. Nous, on bouge pas. Et on voit arriver les nouveaux managers et on s'adapte à leur personnalité, on s'adapte à leurs habitudes, on s'adapte à leurs souhaits. Et ce qui peut être fatigant, c'est toujours devoir changer ses habitudes ou sa relation, ou de se dire, bon, avec ce manager-là, on a une super relation de proximité et de confiance, je peux faire plein de choses et proposer plein de choses. Clac, maintenant je suis avec un manager où il ne partage plus grand chose et ça s'est fermé, ça s'est fermé, ça s'est fermé. Bon.
18: J'ai 44 ans, je suis maman, mariée, je suis rentrée dans l'entreprise en tant qu'assistante de direction. Une très petite entreprise. Quand je suis arrivée, j'avais clairement la sensation que ce poste, en fait, était un poste dédié aux femmes. Je sais que c'était pas dans la tête de mon dirigeant d'embaucher un homme sur ce poste. Dans les conversations qu'on pouvait avoir, dans la façon aussi dont il me présentait, c'était soi-disant la sensibilité féminine qui l'intéressait sur ce poste. Mais est-ce que derrière, il n'y a pas aussi une question de, surtout le rapport de force? Pour lui, c'était plus simple de manager des femmes que des hommes. au fur et à mesure, j'ai pu ressentir quand même une invisibilité des missions de l'assistante. En fait, je travaille donc avec des commerciaux. Les commerciaux, c'est important dans une entreprise. C'est ceux qui rentrent le chiffre d'affaires. Pour autant, la gestion de l'entreprise, les tâches quotidiennes, faire en sorte qu'une entreprise est en règle, permettre à toutes et à tous de travailler dans des bonnes conditions, bah ça va être mon rôle. C'est des choses qui ne se voient pas, en fait. Derrière une fiche de paie, en fait, il y a du travail. Derrière une comptabilité, il y a des justificatifs à traiter, il y a des impôts à payer. Donc je me suis battue pour qu'on prenne conscience de ça, en fait. J'ai souhaité passer d'assistante de direction à office manager. Assistante de direction va assister une personne. Office manager, on est là pour aider l'entreprise et toute l'équipe. C'était ça ma volonté. C'est aussi parce que je suis amenée à travailler avec des directeurs d'agence qui sont des hommes. Je suis une femme plutôt petite, plutôt menue, on va dire, avec une petite voix. Je ne suis pas quelqu'un d'exubérante, je peux même être parfois introvertie. Et je me retrouve face à des hommes grands, qui ont une voix qui porte, qui ont des personnalités fortes, qui sont des commerciaux qui en veulent, avec des caractères trempés, des personnalités fortes. Donc à un moment donné, on ne se bat pas sur ce terrain-là, hein. On va aller se battre sur la compétence, en ayant un peu réponse à tout, en ayant raison. Je suis utile autant que toi à l'entreprise. C'est aussi pour ça que je me suis battue pour ce poste d'office manager, puisque aujourd'hui je suis cadre de l'entreprise au même titre que mes confrères hommes, ce qui me permet aussi d'aller en réunion au CODIR avec eux. Et ça, ça change tout. On a quand même la chance d'avoir une équipe intelligente qui est très respectueuse, mais quand je suis arrivée, certaines personnes m'ont mise, moi, du fait que je sois assistante de direction dans une case. C'était la case de la personne à qui on peut tout demander, n'importe comment, à n'importe quel moment. On va me demander de régler des problèmes informatiques, alors que clairement, c'est personne qui utilise mal son matériel. La question la plus fréquente, il n'y a plus de papier toilette. En fait, c'est pas le fait que ce soit mon sujet ou pas, parce que ça pourrait être très bien mon sujet. C'est le fait que les personnes ne se responsabilisent pas sur les sujets qui sont les sujets de tout le monde. Et alors ça, c'est drôle à voir aussi en entreprise, parce que ceux qui vont le moins anticiper, qui vont être le moins dans l'organisation, c'est clairement les hommes. Les fournitures, la vaisselle, comment on vit ensemble, en fait. Là, en ce moment, le sujet brûlant, c'est qui va prendre les torchons ce week-end pour les laver, entre une femme et une femme. Quand on doit justifier le fait d'avoir une petite poubelle dans les toilettes, l'homme qu'on a en face de soi qui comprend pas tout de suite pourquoi la petite poubelle dans les toilettes elle pourrait être utile et amener du confort aux femmes, c'est compliqué. Mon métier c'est pas de faire non plus de la pédagogie là-dessus en fait, donc ça m'a provoqué de l'émotion cette petite histoire de poubelle parce que je me dis bah tiens, on en est encore à devoir expliquer ce genre de choses en fait. Autour de moi, j'ai des hommes qui sont sensibles au sujet des femmes et en fait parfois l'entreprise elle me rappelle que c'est pas le cas de tous les hommes. Je le vis pas toujours comme une injustice parce que faut mettre de côté parfois cette notion d'injustice parce que sinon on devient triste ou on devient en colère. Mais alors la colère c'est cool. Moi j'ai du mal à me mettre en colère. C'est le point sur lequel je dois travailler. J'aimerais savoir me mettre en colère sans que ça me coûte autant. Mais c'est vrai que c'est libérateur. Et parfois, ça fait avancer parce que les gens en face se disent « Ben, tiens, là, on sent qu'on a déconné, qu'il faut faire attention, donc c'est une alerte. » Moi, j'ai cette capacité à encaisser les petites choses. Mais si mon avis n'est pas considéré, si on ne me laisse pas le temps de finir ma phrase, si on déforme mes propos, quand c'est trop régulièrement, forcément, là, il faut se mettre en colère.
16: Tu te souviens quand tu t'es mise en colère au travail ?
18: Oui, je m'en souviens, parce que comme ça arrive pas souvent, je m'en souviens. Cette personne m'a appelée le soir, il était pratiquement 20h, donc moi je considère que c'est un peu tard. J'ai pour autant décroché, hein, j'aurais pu ne pas le faire. Et cette personne, en fait, me reparle d'un sujet qui n'a pas été traité, qui le met certes dans une situation un peu compliquée vis-à-vis de son client, mais qui clairement ne peut pas être résolu entre 20h et, on va dire, 9h du matin le lendemain. Et en plus, sur un ton quand même peu sympathique, ça a été renouvelé une fois, ça n'a pas été renouvelé trois fois. Et ça, clairement, c'est dû au fait que je suis une femme assistante. Tout est dit. Heureusement, j'ai eu la force de recadrer tout de suite. Et là, je pense à toutes celles qui n'ont pas pu faire ça tout de suite, en fait. Ou à celles qui le vivent au quotidien, par plusieurs personnes. Ça peut vite être pénible. Je me sens bien actuellement. Je suis dans une entreprise qui me respecte, qui m'écoute, qui évolue aussi beaucoup avec moi. Je sens à la fois qu'il y a une écoute, une évolution, de pouvoir s'exprimer librement sur la parité dans les équipes, de pouvoir dire « bah tiens, ça manque d'une responsable femme ». Ça permet aussi de faire prendre conscience de certaines choses à mon dirigeant sur des questions peut-être de stéréotypes. J'ai repris de multiples fois mon responsable sur « non, le mercredi n'est pas que le temps des mamans, c'est le temps des parents ». Voilà, c'est des choses qui rentrent à force. Donc c'est quand même positif parce que c'est quand même pas toutes les entreprises qui le permettent malheureusement. Et c'est là où je vais me dire, ça a du sens en fait ce que tu fais. Ça a beaucoup de sens.
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19: Dames en heren, welkom in de trein. Deze trein stopt in Brugge, Gent, Brussel, Leuk. Eupen, mesdames et messieurs, bienvenue dans ce train. Ce train fera arrêt à Bruges, Lyon, Bruxelles, Liège, Eupen et traversera les trois frontières linguistiques. Mesdames et messieurs, le prochain arrêt est Gent, où nous allons parler avec les trois sœurs issues de la vieille Belgique.
20: Entrez dans la danse, faites la révérence, sautez, dansez, embrassez qui vous voulez.
21: Je sais, c'était bien. Ouais, merci. Tu te présentes et que tu expliques comment t'en es arrivé.
22: Ah. Ah, mais t'étais avec ta jupe pour le chat.
23: Ben oui, hein. Ma jambe. Parce que je te dis pas ce que je sens.
22: Elle fait, oui, madame, Frau. Et puis.

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Bienvenue dans notre espace détente. Nous allons vous la rendre agréable. 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

0: J'ai fait un rêve. Dans un ancien appartement, je me dirige vers la cuisine pour chercher ma mère et ma sœur. Et quelqu'un que je ne vois pas mais me dit
1: Elles sont cachées sous l'évier.
0: Alors je rentre dans la cuisine, je vais voir sous l'évier, et il n'y a personne, donc je suis très étonné de ne pas les trouver là. Et puis l'ambiance est quand même assez stressante dès le départ. Je ne sais pas bien pourquoi, et pourtant c'est un lieu que je connais bien. Ensuite, la voix me redit
1: « Surtout, ne va pas dans le réduit parce qu'il y a un loup. »
0: Donc ça rajoute à l'angoisse. Je sentais bien qu'il y avait un truc qui n'était pas clair. Et bien sûr, je me dirige vers le réduit. J'ouvre la porte. Alors là, il y a un énorme loup qui a les deux pattes sur le frigidaire, qui regarde par une fenêtre vers l'extérieur, une petite fenêtre qui est en haut au-dessus du frigo. Et donc, moi, je regarde le loup, et le loup est de dos. Et puis, je suis hyper surpris. Alors là, c'est super angoisse. Et tout d'un coup, il se rend compte qu'il y a quelqu'un, donc il tourne la tête, il me regarde.

0: tout de suite j'essaie de m'échapper, donc je sors en hyper rapidement du réduit, et comme je vois bien on est tellement proche avec le loup que je pense qu'il va m'attraper, donc là je saute, je fais un Fosbury pour me retrouver sur la table de la cuisine qui est juste à côté, et au même moment en fait quand je saute, eh bien j'ai des tonnes de sacs plastiques qui sortent de mes jambes. Et je me retrouve sur cette table, et là le loup sort et je me réveille.
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0: Ah, en ce moment, je fais toujours le même rêve. Je nage dans la Seine, tout d'un coup, j'avale un rat. Alors j'étouffe et puis je coule. Et en bas, il y a des huîtres, elles m'attrapent les chevilles. Alors je vomis le rat sur les huîtres, le rat, il attaque les huîtres, je remonte à la surface, je prends une péniche dans la tête et là, je me réveille.

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0: 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Thank you very much.
1: Bonjour madame. Oui, bonjour, je fais de la chanson à domicile et je me disais, est-ce que je pourrais pas venir faire...